0: pour personnes âgées dans un appartement. Donc, ils sont encore très autonomes, toute la quête. Mais hey, c'est quelque chose, déménager après 30 ans. Là, que tu vis à la même, au même endroit pendant 30 ans, puis tu déménages. T'sais, ma mère était un peu émotive aussi quand on a déménagé. Fait que, c'est quelque chose. Tu as passé ta vie
1: c'est quelque chose.
0: Pendant 30 ans au même endroit, puis tu déménages. Là, c'est quelque chose, oui. Vraiment. C'est quelque chose. Donc, c'est pour la raison pour laquelle je suis un peu raqué, un peu rouillé aujourd'hui.
2: T'as charrié beaucoup de boîtes, des divans, pis tout.
0: Hey, mais je me trouve pas pire. J'ai quand même, avec mon neveu, là, qui a quand même 30, 31 ans, j'ai quand même transporté un frigidaire avec mon neveu.
2: Aviez-vous les straps?
0: Oui, on avait des straps. Ça, allait
2: ça là, la gang, si vous déménagez là, justement dans les prochaines semaines, là,
1: ça prend ça.
2: Ben oui. J'ai déménagé toutes mes affaires tout seul avec mon chum l'année passée quand on a déménagé officiellement ensemble.
0: C'est vrai que ça va.
2: Tu sais, je l'ai fait avec mon chum, là. Fait que non, si ça je l'ai fait, vous êtes capable. Il vous faut les straps. 20 piastres au canac. Merci, bonsoir.
0: Mais là, papa est bien raqué aujourd'hui. Oui. Ben raqué, ben
1: 20 piastres, puis un mal de dos.
0: Ouais, ouais. Non,
2: mais 20 piastres, mais 300 piastres de massothérapeute après.
1: Mais pour vrai, là, tu sais, y avait-tu amassé beaucoup de choses, ces 30 ans dans une maison? Après ça, tu t'en vas dans quelque chose d'appartement?
0: Je dirais que mes parents disaient qu'eux autres, ils trouvaient qu'il y en avait beaucoup, mais eux autres, on trouvait pas qu'il y en avait tant.
2: Amène-les chez nous, deux minutes.
0: C'est ça, chez nous, moi, j'ai du stock dans mon sol jusqu'au plafond, là, dans une pièce à débarras. Eux autres, c'était quand même pas si mal. Mais tu sais, c'est sûr qu'il a fallu faire du classement puis toute la kit, là, mais je pense qu'ils vont être bien. Ils vont être bien contents.
2: Ben oui.
1: Regarde, c'est changé pour le mieux.
0: Oui, tout à fait. Puis vous autres?
1: Moi, j'ai fait une activité super le fun. En fait, je suis allée chercher ma fille à une fête d'enfant à Saint-Cyril-Wendover, projet génial. Puis c'était au camp équestre CEB. Fait que je regarde l'adresse, ça, je fais comme Caroline, ça me dit quelque chose. Faut dire que j'ai habité Saint-Cyril pendant mes champs en bout. En fait, quand je passais devant tous les jours sans le savoir, je fais comme j'arrive. Et c'était tellement le fun. J'étais arrivée là avant la fin de la fête parce que je suis une maman de même, un petit peu trop intense, voulant participer à la fête. Fait que j'arrive, mais écoute, c'est tellement le fun, c'est initiation à l'équitation. Fait que sont 5 petites filles, puis là, ils font tout qu'est-ce que les gens qui font de l'équitation, ils font, là, tu sais, ils brossent le cheval, ils prennent soin, tout ça. Mais ils ramassent la crotte, puis tout, là, ils font toutes les affaires, là. Allez, écoute, puis ma fille, là, tu sais, brossait son cheval, puis toute fiesta, puis là, c'est tellement le fun, puis ils ont fait, évidemment, un petit parcours dans le manège, fait qu'ils apprennent vraiment comment embarquer, puis comment diriger le cheval. Ma fille, elle adorait ça. J'ai trouvé ça tellement le fun, puis tu sais, c'est de 1h à 4h, fait que c'est quand même, tu sais, ils ont le temps d'apprendre une couple d'affaires, là. Mais j'ai trouvé ça le fun comme fête d'enfant, c'est autre chose.
0: Brigitte, tu vas falloir que tu achètes un cheval à ta fille.
2: Oui, un petit
0: Oui.
1: Mais tu sais, pour vrai, puis après ça, j'ai regardé dans plusieurs ranges, ça, puis c'est tout, c'est vraiment disponible. Il y a même des 4 jours que tu peux inscrire ton enfant tout l'été. Bon, c'est pas donné, par contre, là. Pour vrai, c'est vraiment pas donné, mais je me dis, regarde, tu sais, je sais pas, il faut vraiment que ton enfant tripe. Moi, j'allais être passé là-dessus, là, ça marcherait pas. Mais je trouve juste qu'elle a vécu autre chose.
0: C'est fun.
1: Ouais, c'était vraiment trippant. Bon, je ferai pas ça à sa fête, là, c'est sûr que non, puis j'achèterai pas un poney, c'est sûr que ça arrivera pas. Mais je trouvais que c'était trippant, puis même pour moi, là, je suis arrivée là, j'ai fait, ah, mon Dieu, je veux faire ça.
2: Ben oui, c'est sûr.
1: Oui, vraiment. Oh. Ouais, fait que si jamais, là, vous cherchez une activité le fun, même, c'est pas de fête d'enfant que tu dis, garde, on va passer 1h30, on se fait cette trip-là.
0: Ouais, en famille, ça peut être le fun.
1: En famille, ça peut être super le fun. Ouais,
0: ouais vraiment.
2: Oh, bonne idée.
0: Tout ton top et ton flop.
1: Ouais.
2: Hey, ben, écoute, mon top, là, quand je vous ai dit que c'est sûr que vous n'avez pas fait ça, là, c'était, puis je m'attendais pas à ça, pantoute, mais nos cours de préparation de mariage.
0: Ah oui, c'était en fin de semaine, ça.
2: C'était en fin de semaine.
1: Hey, ça, ça a l'air le fun.
2: Mais moi, je trouvais pas que ça avait l'air le fun.
1: Non!
2: Mais tu sais pas à quoi t'attendre.
0: Ouais, on va t'es convoqué de Jésus dans un.
2: C'est ça, tu sais, t'es convoqué dans un sous-sol d'église le vendredi soir et le samedi de 9 à 9. Puis tu sais pas trop dans quoi tu t'embarques, tu sais. Puis finalement, écoute, on a eu du fun. Là, ça avait pas de bon sens. Puis je veux saluer Jérémy et Audrey qu'on a rencontrés là-bas, Simon et moi. Écoute, on a eu des fou rires, là. Comme je pensais pas avoir de fou rires dans un sol d'église.
1: Les connaissiez-vous?
2: Non, non, on s'est connus là-bas. Puis écoute, on a eu du fun, là.
0: Mais ça, c'est le genre de place où faut pas que t'ailles de fou rire, puis là, c'est ça,
2: ouais. Ben écoute, faut que t'ailles du fun, mais nous, des fois, là, écoute, Simon, le professeur, il était comme, j'ai l'impression de gérer des élèves de secondaire 1.
1: Non, ben c'est sûr, t'étais là.
2: Ben, c'est ça, c'est ce que tu signes pour ça, mon beau garçon. N'oublie pas,
1: mais ça, c'est comme les cours prénatales, là. Tu sais, là. Tu sais, que tu pognes un petit fou rire, là. Tu une affaire que. Hey, là, il t'explique des affaires, là. Écoute, non, ça, c'est pas.
0: T'as toujours quelqu'un, là, un couple qui est un peu bizarre, tu dis, oh mon Dieu, ça
1: va.
2: J'espère que ce sera pas nous, le couple un peu bizarre. Mais on vit
1: vraiment. Ben, t'étais là!
2: C'est ça, c'était peut-être moi la bizarre de la gang. Puis sinon, j'ai pas vraiment eu de flop.
1: Non, et c'est ça, ou non plus, c'est rare.
0: Ah, ça a bien été notre affaire.
2: Profite.
1: On profite!

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2: On est en deuil un peu. Je sais pas si vous êtes d'accord avec moi, même que je voyais quelqu'un sur un TikTok ce matin qui disait que c'est comme si son ex venait de la laisser puis que tu sais.
3: Mais voyons, on va les
2: Ah oui, la fille elle disait que là, elle était même plus capable de regarder. Là, il y avait le point de presse là, du Canadien hier pour faire le bilan. Là, je n'étais même pas capable de regarder. Là, c'est comme je suis en deuil. C'est comme mon chum venait de me laisser parce que les matchs du Canadien sont terminés.
4: Ça va pas bien là, regardez
2: son affaire.
3: Ah, mais Brandon Gallagher, son point de presse.
4: Ah, il faisait pitié, oui. J'aurais vraiment adopté. Ouais.
3: Vraiment, puis je suis allée voir, là, parce que il vient aux larmes quand il parle de sa mère, comme quoi que ses coéquipiers ont été là pour lui quand que sa mère est décédée. Puis j'étais comme, mais c'est quand que c'est arrivé? C'est arrivé en mars 2025. Ouais. Ça fait pas longtemps, ça fait un an pour
4: pauvre petit loup.
2: Mais là, qu'est-ce qu'on fait, là? J'avoue qu'on a un petit deuil. Moi, hier, j'étais comme, qu'est-ce qu'on regarde? On se passe une série. Qu'est-ce qu'on fait, là? T'sais?
4: Ben, justement, il y a comme quatre suggestions que j'ai poignées quelque part. Je trouvais ça bien drôle. Fait que c'est comme la question qui tue, là, tu sais, depuis cette semaine. Ouais. Là, tout le monde se pose la question. Qu'est-ce qu'on va faire, le CH éliminé? Donc, j'ai quatre suggestions. Vous me direz, vous autres, c'est quoi votre choix dans ces quatre suggestions? OK. Vous n'avez pas le choix d'en choisir une. C'est ça qu'il faut.
2: Une des quatre, OK.
4: Oui, voilà. Alors, première suggestion, c'est ma préférée. Recommencer à faire l'amour.
3: La cochonne. Non, mais toi, tu le faisais pendant les games du Canadien.
4: Ouais, mais je le fais plus depuis qu'ils sont éliminés. Fait que là, donc peut-être que la magie pourra opérer, hein, parce que les gars vont être concentrés sur autre chose et les filles aussi, des fans de hockey filles. Deuxième point, très cool celui-là parce qu'on sait que les matchs étaient très tard, dormir.
2: Se
4: coucher plus de bonheur. Je pense que ça, c'est très bon, surtout pour les enfants qu'on t'a fait après la première période, deuxième. Là. Ouais. Troisième point, finir une série. Tu sais, qui ont beaucoup commencé des séries, puis que là, les séries de hockey ont commencé, puis là, tu lâches ta série sur Netflix. Donc, recommencer et terminer ta série que t'as jamais finie. Et quatrième point, regarder la finale des deux clubs que t'aimes pas.
3: Ouais.
4: Bon.
2: Les Golden Knights ou les
3: Hurricanes. Puis là, vous prenez pour qui, vous autres?
2: Ah, moi, je vais prendre pour les Golden Knights parce que c'est eux autres qui n'ont pas joué contre le Canadien.
4: Ouais, puis les Hurricanes, on dirait que j'ai développé une haine.
3: Moi aussi.
4: On développe comme une aversion, puis tu fais comment, tu veux pas, là. Puis le coach me faisait peur, des Hurricanes, il me faisait peur.
2: Monsieur Brin d'amour.
4: Ouais, il se trouve qu'il avait l'air comme même coriace. T'as-tu vu les mains après ça? Il avait les mains de Shrek.
3: Savez-vous pourquoi aussi ça me tente de prendre pour les Golden Knights?
4: Non.
3: Parce que, connaissez-vous le joueur Mitch Marner, qui jouait pour les Maple Leafs de Toronto? Il a joué pendant des années à Toronto, puis ils ont dit, finalement, tu ne sers pas à grand-chose. Fait qu'ils l'ont échangé, ils l'ont envoyé à Vegas. Puis finalement, à Vegas, c'est comme...
2: Là, il est bon.
3: C'est le joueur élite de la game. Là. Fait que, tu sais, je suis comme, juste pour faire chier Toronto. Mais
2: Toronto, pourquoi pas? Ah, ça va, c'est une bonne raison.
3: Puis les Golden Knights n'ont pas joué contre les Canadiens.
2: Dans les quatre choix, vous autres, Brigitte a dit qu'elle allait faire... toi, Steph?
3: Écoute, ça va me donner plus de temps pour aller au gym et écouter les Golden Knights. Okay. Tu sais, je suis pas encore mariée, Yannick. Là,
2: ouais, non, c'est ça.
4: C'est vrai, toi, c'est quatre. Toi, c'est quoi, Yannick?
2: Moi, je pense qu'il y a un mélange de. On peut-tu m'en mêler les deux réponses?
4: C'est moi qui fais les règlements.
2: Se coucher plus de bonheur et faire l'amour.
3: Moi, je
4: pensais que t'avais choisi dormir en faisant l'amour.
3: Ben là, à l'approche de la cinquantaine, je pense que ça peut ressembler à ça, peut-être des fois.
4: Peut-être que Mel adore, là.
2: Là, j'espère juste que mes jeunes n'écoutent pas parce qu'hier, là, on parlait de. Vous avez parlé de split, de toute l'équipe.
3: Oui.
2: J'ai mon fils de 22 ans qui était à l'écoute hier. Et là, il dit j'écoutais la radio et j'ai vécu un gros malaise.
3: Les images de ses parents,
2: lui, il veut pas, là.
4: C'est de l'amour, ce petit gars.
3: Il était pas arrivé dans une feuille de chou, dans un panier en osier, mon petit.
2: Vous autres, vous voulez pas avoir des images de vos parents.
3: Parce que, déjà, pour moi, Yannick, c'est un Ken.
2: Oui. Moi, j'ai rien.
3: Il y a rien. C'est comme, Yannick, c'est un Ken.
4: Mais c'est vrai pour moi aussi, Yannick, t'as comme pas de bisoune.
2: Pourtant,
4: j'en ai.
3: Vous voulez voir?
4: On s'en va en musique.
2: On va arrêter ça là.

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1: Oh, avec la belle température d'aujourd'hui, ça nous donne le goût des vacances, ça nous donne le goût de l'été.
2: Ça m'angoisse. Hey. Parce que là, ça veut dire que l'été s'en vient, puis mon mariage s'en vient, puis là,
3: Mais un mariage, c'est pas de l'angoisse?
2: Oui.
3: C'est-tu de l'angoisse? Non, mais tu sais, je sais pas. Ah ouais! Mais tu sais, en même temps.
1: C'est acheter de l'angoisse.
3: Non, mais c'est sûr.
2: Ah, c'est ça, payer cher autant pour angoisser.
3: Golique. Oui, on a cassé, c'est ça. Moi, je vais vous dire qu'est-ce qui m'angoisse, je vais vous le dire tout de suite. C'est que, tu sais, ma grosse Saint-Jean que j'organise à Drummondville. Là.
1: Oui.
3: Hey, j'ai tellement hâte au 24 au matin, là, que le 23 soit fini. Tu sais, ça, quand tu mènes de front un projet de même et t'engages beaucoup de gens, là, on dirait que t'as vraiment de la pression. Tu sais, non seulement d'arriver dans ton budget, mais aussi, tu sais, c'est quoi arriver dans ton budget, Steph?
2: Ouais. Ah, ouais. Mais souvent, ça se dépasse, là.
3: Et voilà. Fait que ça, je trouve ça très difficile. Fait que bref, moi aussi, là, vivement l'été, mais en vacances, hein.
1: En vacances. Non, mais là, justement, pour déstresser, là, on a des suggestions pour vous autres pour l'été, là, qui s'en vient.
3: Oui, tu sais, c'est sûr que là, c'est plus ciblé à Montréal, mais on a quand même plein de belles activités, plein de festivals aussi autour, là, tu sais.

0: au bout, là. Ça a l'air super bon et c'est pour tous les âges. Fait que ça, j'aime ça.
1: Ça, ça a l'air malade.
0: Ça, c'est bon. Genre, c'est du 9 au 14 juin à Place des Arts. Fait que si jamais ça vous tente d'aller découvrir ça, ça a l'air vraiment flyé. Puis il a l'air aussi d'avoir beaucoup de drag queen là-dedans.
2: Okay.
0: Et moi, je risque d'aller là avec ma toutoune, sûr qu'on va aller là. Sinon, pour ceux qui sont un peu nostalgiques, il y a Laurie, la chanteuse Laurie, la française.
3: Oui, oui, oui.
0: Ta meilleure amie, oui, oui. La toune Besoin d'amour près de moi. Elle est au MTLUS pendant les Franco, deux soirs, le 17-18 juin. Si jamais ça vous tente de revivre cette nostalgie de Laurie, qui est encore une maudite belle femme, tabarouette qui est belle, elle est accouchée dans le formol, ça va d'allure. Et sinon, ceux aussi qui sont encore très nostalgiques, si je vous dis le personnage du brigadier, du curé, de Patrick Groulx.
2: Ah oui.
0: Pat Groulx, il nous revient avec son cinquième one-man show. Ça s'appelle Trop longtemps seul. J'adore le titre.
1: Ouais.
0: Et ben, il revient le 7 juin au théâtre Manuvie avec ce show-là. J'adore Pat Groulx.
2: Ah,
1: mais il va être à Trois-Rivières au mois d'août. Mes billets sont achetés, moi.
0: Ah, hey, écoute!
1: Ouais,
0: l'adore, ce gars-là. Fait que, bref, si jamais ça vous tente d'aller voir.
2: Le curé qui dit voyelle.
0: Hey, il est-tu bon? Puis le brigadier qu'on est à moi, tout le monde comme ça. Sinon, on en a jasé. Mais une fois, c'est Angine de Poitrine qui sera le 27 juin au Festival de Jazz de Drummondville, place des de Drummondville, de Montréal, place des festivals. Il va y avoir du monde là,
2: Fête de
0: Bonheur.
2: Festivois aussi, hein, je pense.
1: Festivois aussi. Oui, le 3 juillet, cherchez-moi pas.
0: Fait que, tu sais, 27 juin, 3 juillet, en tout cas, si vous avez le choix, promenez-vous, allez voir les deux. D'après moi, ça va être l'enfer. Ils reviennent aussi avec la suggestion que je suis allée voir en fin de semaine. Écho, le
2: oui,
0: Cirque du
2: Soleil.
0: Ouais. Sinon, il y a aussi le Cirque du Soleil, mais à l'amphithéâtre
2: Cogeco
0: à Trois-Rivières, tout l'été. Et Titanic, ma belle Véro Claveau qui est là-dedans.
2: Oui.
0: Ils reviennent encore en show en supplémentaire. Je ne mets pas les voir ça. On dirait que ça me tentait pas tant. Puis là, j'ai vu des extraits, je me suis dit, OK, ça a l'air bon.
2: Ça a l'air bon. Moi, j'ai vu ça. Elle,
1: moi, je l'ai vu
2: fait...
1: à Sucré Salé.
2: Oui, moi aussi, je l'ai vu à Sucré Salé parce qu'elle l'a fait en anglais à Toronto, ce show-là.
0: Oui, c'est ça.
2: Elle l'a fait à Montréal en français. C'est un show où on reprend des tunes de Céline. C'est comme une comédie musicale.
0: Version
2: avec...
0: drôle. Ouais, c'est très ça. Drôle. Ouais, ouais. Fait que, c'est du 6 au 27 juin au Saint-Denis. Sinon, Evanescence qui viennent au Centre Bell le 30 juin.
2: Ça,
0: on manque pas ça. Là, Bring Me to Life, tout leur succès. Et tout près, et je parle de cette semaine, au magasin général Lebrun. Demain, il y a Éléonore Lagacé qui est là avec son show. Je sais vraiment pas à quoi ça ressemble pour vrai. Ça, je serais vraiment curieuse de voir cette belle bête sur scène parce que c'est toute qu'une fille. Là. Puis elle est multi-instrumentiste, multi-talent. Écoute, bref, allez la voir, la découvrir demain. Vendredi, samedi, Dan Boucher. Il reste des billets pour le vendredi 5 juin, si jamais ça vous tente. Daniel Boucher avec La Désir, ça qu'on aime beaucoup. Il y a plein de festivals qui s'en viennent par chez vous aussi.
2: Oui, Festival Énergique, ça commence...
1: Ça commence le 11 juin.
2: C'est la semaine prochaine, donc à Shawinigan. Il y a entre autres, qui est là? Donc Jean-François...
1: Fred, classe moyenne, Dropkick Murphys, Irish Moutarde, Joël Vogue, Cindy Bédard, Jeff Posey. Fait qu'écoute, il y en a pour tous les goûts.
0: Ça va être bon, ça.
2: Puis il y a le festival qui s'en vient aussi. Notre belle Nathalie va être en show aussi. Je pense que Nathalie, c'est le 27 ou le 26 juin, quelque chose comme. Donc,
0: allez voir ça.
2: Sortez cet été. Moi, je pense que c'est ça que je vais
1: Nathalie, là, c'est le 27 juin parce qu'elle est sur la même poster que Ice Cube et ça me fait franchement rire.
0: Hey, ça, c'est bon, Nathalie Simard, première partie d'Ice Cube, maintenant.
2: C'est pas pareil. Non, moi, je me suis dit que c'est ça que j'allais faire cet été. Je vais pas super loin, mais on s'est dit qu'on allait aller voir des shows, aller faire des pas trop loin, tu sais, au Québec.
1: Quand tu maries aussi, tu veux pas aller trop loin. T'as plus d'argent pour t'inquiéter ton jour.
2: Eh ben, bon été, tout le monde.
0: Tu iras avec Simon.
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2: Là, j'espère que vous allez profiter du moment qui s'en vient parce que ça achève. c'est notre dernière semaine, d'ailleurs, de Country Pop au retour la semaine prochaine avec Brigitte là, qui va prendre une petite pause pour l'été.
3: Ouais.
2: Mais quand même, écoute, là, faut, pour ça, je dis qu'il faut profiter à plein du moment qui s'en vient, les petits jokes habituels.
3: Ouais, mais tu sais, faut que je vous dise que mon édition de la semaine prochaine sera pas meilleure, même si c'est ma dernière. Je veux juste avertir un peu. Tu sais, des fois, t'as comme des espoirs pour le top du top.
2: Elle va se donner,
3: non.
2: Mais là.
3: Non, je me donne. En fait, j'aimerais ça me donner, mais j'ai plus rien.
4: Ah, pauvre type.
3: Bon, OK, il me reste beaucoup de jeux de mots hein, qui sont parfois douteux, mais il y a quand même des gens qui m'écrivent qui aiment ça. Fait que c'est pour les trois personnes qui aiment ça.
4: les trois personnes, moi, Yannick, puis quelqu'un d'autre.
3: Voilà, et ma mère. On salue Joanne. Hey, mais maman était curée que je raconte des jokes, hein, by the way, là.
2: Ouais, elle aussi a hâte que ça finisse.
3: Ma mère et ma fille sont. Ah, ouais, ils sont saturés. Oh non, Charlie, là, elle est plus capable. Non, elle est écœurée. OK, j'y vais, c'est parti. Savourez cette avant-dernière édition. C'est parti.
2: Ouais.
3: Qui est le chinois avec les dents les plus tranchantes au monde?
4: Je sais pas.
3: King Sa.
4: Ah!
3: OK, c'est parti.
2: Hey, ça commence pas.
3: Je m'en fous. Attends, c'est pas fini. OK, c'est une dame qui visite une maison. L'agent d'immeuble dit vous plaît elle dit je sais pas, j'ai l'impression qu'elle est commentée. Elle dit vous savez madame, ça fait 447 ans que je vis ici puis j'ai jamais vu un fantôme. Oh, ça c'est une pour toi Fanny ça. Sais-tu pourquoi les pets puent?
4: Non.
3: C'est pour que les sourds puissent en profiter. Hey, ça c'est tellement
2: toi bon,
3: ça.
4: Ouais.
3: OK, qu'est-ce qui est vert, qui monte et qui descend?
2: Vert qui monte et qui descend, c'est bon.
3: Un marin avec le mal de mer.
2: Non.
3: Oh! Pourquoi les chiens sont capables de se lécher le péteux?
4: Je sais pas.
3: Parce qu'ils sont deux. Hey, comment on appelle ça? Un gars qui travaille pour la voirie en Russie.
4: Je sais pas.
3: Il patch les boutrofs.
2: Il dit.
3: Et voilà!
4: Oui!
3: OK, c'est une petite fille qui ramène un cochon chez eux, puis son papa, il dit « Oh, ma chérie, c'est pas une bonne idée, ça pue. » Elle dit « Il va finir par s'habituer, papa. »
2: Elle est bonne.
3: OK, comment on appelle ça un newfie qui fait l'amour pour la première fois?
4: Je sais pas.
3: Un new feeling.
2: C'est recherché.
3: Attention, j'habite dans un village qui s'appelle Facette. Il y a 3 maisons d'un bord et 4 de l'autre à Facette. C'est pas sans fois d'allure. Ah, c'est un vieux monsieur dans la rue, il dit ah, la fille est donc bien lette. Là, la madame a dit c'est mon garçon. Le monsieur a dit c'est mon garçon. Ah, désolé, je savais pas que vous étiez son père. Elle a dit je suis sa mère.
2: Oh, gros malaise.
3: Et ma dernière, c'est quoi la différence entre l'huile d'olive et une actrice porno?
2: Oh, je sens que ça va être sérieux.
4: Je sais pas.
3: As-tu déjà entendu parler d'une actrice porno extravière?
2: Non.
3: Ah! Et voilà!
2: Que ça termine bien cette avant-dernière.
4: Terminé sur cette...
3: Hey, c'est doux, hein?

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place nos pions tranquillement, pas vite. On part la machine à café. On part la machine. Début de semaine qui n'a rien à voir avec la météo qu'on a eu en fin de semaine. Ça fait du bien. On a pu faire les dodos. On a pu se reposer. On s'est arrosé les champs. Hein, on va avoir du beau blé d'Inde grâce à tout ça. Mais là, le soleil est de retour et ça va faire très, très, très la différence. OK. Max de 25 degrés aujourd'hui comme maximum. Ressenti 28. Beau soleil comme en ce moment là, qui prend sa place partout dans Shawinigan, des Chenaux. On a du soleil également pour demain. 25 max comme ressenti à 30 degrés. On reviendra sur les Golden Knights qui ont gagné ça hier. 3-1. 2-1 dans cette série éliminatoire vers la Coupe Stanley. On vous parle aussi de... pas de taxes dans les restaurants, est-ce que ça serait possible? Tous les détails de ça dans quelques instants. Puis Kevin Parent nous donne le ton pour le début de semaine. Caliente! Merci d'être là à Country Pop 92.9 et countrypop.ch.

4 minutes. On est très confortable à l'extérieur, en Mauricie. Déjà 8, 9. Voilà, 9, ça a augmenté. Un max de 25, ressenti 30, 28 à peu près. D'après moi, ça va aller plus que ça parce qu'Environnement Canada sont toujours un peu frileux. Sont toujours très sur. On va donner moins, puis il y aura plus au pire. Dans les prochaines minutes, plus payer de taxes au restaurant, je pense que ça ferait du bien. Est-ce que c'est une bonne idée? On vous donnera des détails là-dessus. Manquez pas, Nathalie Simard, elle a part à vacances dans 2 semaines. Hein? Fait que Nat, oubliez-la pas. Elle va être là encore aujourd'hui, cette semaine, la semaine prochaine, dès 8h30 avec des bleus du Nord de Hit sans arrêt. J'ai tellement hâte d'aller voir son hommage cet été à Trois-Rivières, à l'amphithéâtre de Trois-Rivières. On sauve Jean Leloup avec La Vallée des réputations. On vous parle de resto dans quelques instants à Country Pop et via le web au countrypop.ca.

0: voilà, 6h10, c'est un retour de week-end. Où est-ce que, mon Dieu, qu'il a venté, mon Dieu, qu'il a plu. J'espère que vous avez eu une belle fin de semaine à vous reposer. 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Bon, là, on parle d'abolition de taxes sur les repas en restaurant proposés par l'association Restaurant Canada, et ça ne fait pas l'unanimité chez les restaurateurs. On parle, entre autres, d'Antonin Mousseau. Lui, il est chef propriétaire des restaurants Le Mousseau à Montréal. Il dit que la mesure améliorera pas la situation financière. Il a dit que ça profiterait davantage aux grandes chaînes de restaurants rapides. On peut l'entendre.
1: Les ventes, oui, vont augmenter un petit peu. Ça, vraiment, les grosses chaînes en profiteront beaucoup plus que les petites, les fast-foods de ce monde. Mais pour nous, un restaurant normal, c'est bien beau, mais c'est pas vendre de 10$ ou 5 à 10$ ou 15$ de plus sur une facture qui va vraiment faire augmenter le 3 à 5% de profit à la fin de l'année.
0: En même temps, j'ai une réserve. Et là, je ne suis pas restaurateur, je suis consommateur. Est-ce que si je sauve beaucoup de taxes sur une facture, par exemple, de, mettons que tu te gâtes, puis tu veux, t'aimes aller dans un bon restaurant qui est plutôt cher habituellement, puis tu te dis, ah, j'irai pas parce que ça va coûter cher, mais que là, tu te dis, je vais y aller parce que même si ma facture me coûte 90$, par exemple, je vais sauver en vierge à la taxe. Il me semble que moi, je suis plus, j'ai plus envie d'aller dans un restaurant où c'est plus cher puis je sauve la taxe que sauver la taxe sur un café ou sur un trio rap matin du travailleur carnivore où est-ce qu'on ne voit pas vraiment la différence. En tout cas, je sais pas. 819-519-1031, je veux vous entendre là-dessus. Joe Pinchot, fais-toi-en pas. Et là, c'est un souvenir, je vais l'appeler de même. On sort ça des boulamites ce matin. Maggie, je brûle encore pour toi à Country Pop et countrypop.ca. Je me crois.

6h19 et je viens de me rappeler de quelque chose parce que là, on a un calendrier ici à la station. C'est la dernière semaine de Brigitte Boisjoli avant ses vacances. Je vous le dis, là, vous êtes fan du retour à la maison, vous ne l'avez pas encore découvert. Ce soir, entre 16h et 18h, c'est le meilleur retour du monde entier. Ils sont tellement divertissants. Je dis ils sont parce que pas juste Brigitte Boisjoli, il y a Yannick Denoncourt, il y a Stevette, c'est notre trio ici qu'on adore à Country Pop. Sont drôles, sont fins, sont smart, sont niaiseux, juste assez. Il y a toujours un bon équilibre entre le niaiseux puis s'informer en fin de journée quand même, sans que ce soit trop lourd. Dernière semaine de Brigitte Boisjoli, ça commence ce soir et on va la voir cet automne. Inquiétez-vous pas, Bidou va être là, mais on va s'ennuyer pour l'été. Fait que manquez pas ces quelques derniers jours. Debout, comme si t'es écrit, comme si t'as arrangé que le gars des vues. Voici Ariane Moffat à Country Pop et via le web au countrypop.ca.

0: 8 juin aujourd'hui, 6h23, déjà 9-10 degrés, tout dépendamment les secteurs. On donne un dernier boost avant les vacances d'été. On en parle d'un crinqué avec Stéphanoche, Stéphanie Veillette qui est là, sans Yannick de Nonco. Le lundi, Yannick, là, lui, c'est les dodos. Sam Hunt s'en vient avec King Folks pour plus de New Country. C'est un bon début de semaine. Et si la première journée de la semaine donne le ton au reste, ben on va avoir une méchante bonne journée parce qu'on prévoit que du soleil aujourd'hui en Mauricie.
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bonne paire de lunettes de soleil et un café glacé, c'est ce que ça prend pour commencer notre journée parce qu'on est déjà à 10 degrés. Tour de piste sur ce que Dame Nature nous envoie cette semaine. D'abord, la première portion de la semaine sera extraordinaire, OK? Ça a le temps de changer pour mercredi, jeudi, on prévoit un peu de pluie. Mais pour un retour de week-end un peu plus moche, lundi, mardi, c'est parfait. Aujourd'hui, max de 25, ressenti 28. Ce soir, l'année prochaine, un 16 degrés, ça va être dégagé, ça va bien dormir, un peu de fraîche qui va rentrer dans la fenêtre et dans la chambre. Demain, mardi, tout aussi beau, tout aussi chaud, même un peu plus intense sur le facteur humidex. Là. Demain, ressenti 30 quand même avec 25 degrés. Du beau gros soleil. Puis actuellement, on a déjà 10-11 degrés, tout dépendamment où vous êtes. On donne le dernier coup de grâce, les jeunes, avant les vacances d'été. On en parle avec Steph Veillette. Après, Phil J. Smith et Amir. Voici J'ai cherché à Country Pop et countrypop.ca. J'ai cherché.

0: 10h41, c'est toujours la seule lundi matin est vaillante. Stéphanie Veillette pour les Crinqués.
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0: Comme à l'habitude, elle arrive toute seule un lundi matin.
2: Que cool! Yannick, les dodos!
0: Yannick fait les dodos, puis Steph, sa seule à se lever à brunante à l'heure des poules pour venir pour la crinquer du jour. T'as-tu passé un beau fin de semaine?
2: Ben oui. Ah, ça paraît que tu viens de Shawinigan. C'est Shawi qui dit ça. Un fin de semaine.
0: Un fin de semaine, un gros frite.
2: Un frite.
0: Ben oui, ah, bon. Une beigne.
2: Ouais, mais une bang, ça, oui.
0: Ouais, mais c'est un bang qu'on dit.
2: Je sais, mais moi, je dis une bang.
0: Une bang. Bon, ben, t'es aussi fucké que nous autres.
2: Ouais.
0: T'as passé un beau fin de semaine?
2: Ben, certain. Écoute, samedi soir, on est allé encore pour une dernière fois avant notre mariage. Moi pis Simon, avec nos garçons d'honneur et demoiselles d'honneur, jouer à des jeux au Randolph et boire un petit poquet d'alcool.
0: Ah!
2: Qui se connaissent, tu sais, la journée de nos noces.
0: Pour pas qu'ils arrivent, garçons, filles d'honneur. Salut, enchanté. Je suis son cousin. Ouais, je comprends.
2: Ouais. Fait que c'était bien, bien le fun. On est allé rencontrer celui qui va nous marier. Ah! On est allé rentrer de la paperasse pis tout.
0: Ah, ben c'est joyeux, ouais. Steph. Aujourd'hui, on est le 8 juin et ça veut dire qu'il reste seulement 2 semaines pleines d'école avant les vacances.
2: Les profs sont à bout, les élèves aussi.
0: Oui, et là, je dis, mettons, 2 semaines pleines, mais là, j'ai pas inclus là-dedans activités scolaires, examens qui a des périodes gelées, fait que t'as de l'après-midi de libre ou en tout cas du temps de libre.
2: Ou si t'as 85% et plus, ben t'as pas tes examens.
0: C'est vrai?
2: Ouais.
0: Ben lâche-moi donc.
2: Je sais pas si c'est pour toutes les secondaires, mais il y a certains niveaux que c'est comme ça que ça fonctionne.
0: Ah ouais. Oh ben! Et ma question ce matin, à quoi as-tu hâte à l'été? Moi, là, quand je change de saison, je me mets dans tous mes états. Là, la Mauricie, je vous invite à faire la même chose, à se projeter dans des journées chaudes, des vacances. Même la fin de semaine, les soirs de semaine, là, c'est toujours des petites vacances, des petits week-ends. T'as hâte à quoi, toi, l'été
2: moi,
0: qui s'en vient?
2: Écoute, j'ai hâte à plein d'affaires. Moi, là, autant la semaine que la fin de semaine, aller au baseball.
0: Au baseball.
2: Prendre une petite bière dehors, relax, c'est assis dehors, c'est long le baseball, tu jases, c'est vraiment le fun. Mais le gros événement, donc j'ai vraiment hâte que tu vas partager avec moi, c'est mon mariage!
0: Ben ça, c'est sûr et certain.
2: Tu vas le partager pas parce que c'est toi que je marie, mais tu vas être là.
0: Oui!
2: Ah, sois pas déçu!
0: Mais non, je vais être là, ça va faire plaisir. J'ai hâte justement à cette journée-là, très importante.
2: 23 juillet au Baluchon.
0: Exact, à 9h le matin. Vous faites ça tôt, hein? Ça va veiller jusqu'à temps le soir.
2: Ah! On fait un peu de niaiserie pour pas que tout le monde se pointe. Là,
0: oui, c'est ça. 23 juillet, j'ai très hâte à ça au Baluchon. Manquez pas ça.
2: Manquez pas ça.
0: Ça va être vraiment le fun. Ça va être le fun. Mais j'ai hâte, là, de. Puis juste ça, j'ai déjà commencé. Mais faire des tours de char, les fenêtres ouvertes. J'ai
2: avec
0: hâte aussi.
2: Musique,
0: avec de la musique. J'ai hâte à mes vacances. Où est-ce que tu te réveilles sans réveil matin? Ça veut dire que Nico Bellemare se lève naturellement à 4h45 au lieu de 4h.
2: Ouais, c'est ça.
0: Prendre un petit café, puis si après mon petit café, puis avoir déjeuné, j'ai le goût de faire les dodos, se recoucher jusqu'à pas d'heure.
2: Ah,
0: j'ai
2: ça.
0: Hâte d'aller me baigner au parc national. J'ai hâte d'aller faire une petite terrasse avec toi.
2: Ah oui!
0: Partager un calmant frit, des ailes de poulet. J'ai hâte d'aller profiter.
2: Juste aller s'asseoir sur le bord de la beach, prendre un verre.
0: Maison. J'ai hâte, ça n'a pas de maudit bon sens. Peut-être me louer un chalet, aller à Windigo avec un de mes amis, Max, dans son chalet familial, monter en haut de la tuque et déconnecter. J'ai hâte à tout ça. J'ai hâte à ne rien faire avec des températures qui ne donnent pas le goût de se gonner dans la gueule.
2: Ah ouais! Mais sinon, c'est con, là, mais j'ai une balançoire à la maison.
0: Ah ouais?
2: Tu sais, pas une balançoire qui est assis face à face puis que ça va avant-arrière, mais vraiment...
0: Une balancelle?
2: Une balancelle, là, qui... Écoute, on peut être assis 4 de large dessus, là.
0: Hein? Puis elle est solide?
2: Ouais, mettons, oui, mais oui, je m'assois dessus puis elle tombe pas.
0: Non, mais mettons qu'on rajoute moins, là, parce que je peux venir prendre une petite bière, m'asseoir dans ta balance.
2: Cet été.
0: Hey
2: mais
0: boy.
2: Qu'est-ce que je fais? Je mets les coussins et je fais une sieste là-dessus.
0: Ah oui.
2: Puis je me fais balancer avec le vent. Ah,
0: oh,
2: que c'est le
0: fun. Seigneur. Fait que ça s'en vient. Là, je fais pas les jeunes 2 semaines pleines avant les vacances.
2: Ouais. Puis on salue ces jeunes-là qui vont travailler aussi cet été.
0: Oui.
2: Peut-être que ça va être leur premier emploi, là.
0: Hey.
2: Soyez gentils, soyez courtois avec les jeunes qui vont vous servir cet été un peu.
0: Moi, j'étais un clown.
2: Un clown?
0: Mon premier job, ma première emploi, j'étais un clown.
2: Moi, je vendais des rouges à lèvres au centre d'achat.
0: Mon nom, c'était Gogoun. Avant d'être Beden. En tout cas, hey Steph, je te souhaite une belle semaine.
2: Gogoun, Beden.
0: Gogoun et Beden. Gogoun, wow. Le clown. Hey.
2: Bye!
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0: Steph Veillette qui est avec vous autres deux fois plutôt qu'une aujourd'hui. À la fois à Country Pop au travail dès 13h, à la fois aussi dans le retour à la maison avec Brigitte Boisjoli, Yannick Denoncourt. D'ailleurs, c'est la dernière semaine à Bidou. Et dans les prochaines minutes, on s'offre plus de New Country, de l'excellent New Country. Autant de chez nous, avec Gab Forêt qui s'en vient avec 5 minutes. Et là, c'est l'excellent Sam Hunt, King Folks. On a 10 degrés partout dans Shawi, masqué, Mekinac et des genoux. C'est un bon 8 juin aujourd'hui. Mon Dieu que ça va vite. 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

53, on a eu Steph Veillette, on a eu les Kraken, on a jasé météo, on a parlé des Golden Knights qui ont gagné ça hier et ça aurait pu ne pas gagner. Il aurait pu ne pas gagner, hein? Les Kings qui ont fait 3 buts en dedans 39 secondes. Incroyable quand même. Victoire des Golden Knights qui leur donne de l'avance dans cette série-là vers la Coupe Stanley. On vous donnera des détails, c'est quand le prochain match, qu'est-ce qu'on a à suivre là-dedans. Et il me semble qu'il manque quelque chose. Il manque Robert Bernard pour les nouvelles. Il s'en vient avec qu'est-ce qui se brasse en Mauricie? Qu'est-ce qui s'est passé en Mauricie ce week-end? Tous les détails de ça après Mac12's Robbie Johnson qui commence à l'instant. Comment j'oublie? À Country Pop via le web au countrypop.ca. Bon retour de week-end. Il va faire beau aujourd'hui.

0: Ben, certains diront enfin du soleil après un week-end plutôt gris, quoique Galarneau s'est pointé le bout du nez au cours de l'après-midi hier, ça a fait du bien. Oh. Et on attendait que toi, Robert, bon matin.
1: Ben, bon matin, Nico.
0: Colline de Bine, t'as passé une belle

0: une dizaine de missiles du côté d'Israël et que ça, c'est, disait-il, une riposte parce que Israël attaque le Liban. Alors, c'était le 100e jour de cette guerre-là, Nico. Et l'Iran n'avait pas attaqué Israël comme ça depuis les débuts de la guerre. Alors, ce n'est pas surprenant que ce soit arrivé. Donald Trump, qui a un sérieux problème entre les mains, comment tenter de contrôler Benjamin Netanyahou, que c'est un, comme on disait, donc, pas une colombe, mais quelqu'un qui aime faire la guerre.
1: Okay.
0: Et qui veut à tout prix mettre KO le Hezbollah et l'Iran. Alors, on va suivre ça de près. Et aussi, chez nous, des recherches ont eu lieu dans la baie de Shawinigan afin de retrouver le véhicule de Melissa Blais, disparu depuis 2017 à Louisville.
1: Tabarnouche.
0: Et je dois vous dire que les recherches n'ont pas porté fruit, mais vont se continuer. Je vous donnerai plus de détails à
1: 7h27. Ça va faire 10 ans l'an prochain.
0: Oui,
1: là.
0: Exactement.
1: Merci
0: on
1: beaucoup.
0: Pas beaucoup de pistes, on n'en a pas.
1: On n'en a pas pantoute.
0: Alors,
1: ben non.
0: C'est exactement le néant.
1: Excellent. Merci beaucoup, Robert, pour ces détails. D'ailleurs, tu t'en vas à une conférence de presse ce matin. C'est sûr que tu vas nous donner des détails aux manchettes là, tous les heures 55 aujourd'hui. Conférence de presse à l'usine du Chêne, à Yamachiche.
0: Exactement. Un gros moment.
1: Oui.
0: On va en apprendre plus là, sur ce qui s'est fait et qu'est-ce qui a été, qu'est-ce qui a fait en sorte qu'on a résolu ce problème.
1: Va nous chercher le moindre détail pour la Mauricie.
0: Exact.
1: Ça prend la crème solaire puis des lunettes de soleil. Je t'ai vu que tes lunettes de soleil un matin.
0: Oui, exactement.
1: Ben oui, une nouveauté. William Cloutier et Phil Rackett avec Jealous, c'est tellement bon. Et là, c'est plus de New Country. En douceur pour commencer la semaine. Ben, c'est Love You, mais c'est Oubine.

0: le cadre de ce blitz du de Hit sans arrêt. Quelques nouvelles, quelques informations. Mais d'abord, pouvons-nous, s'il vous plaît, accuser la présence de Galarno aujourd'hui? Ça fait tellement bien après un week-end plutôt nuageux, plutôt gris, plutôt mouillé, on va le dire comme ça. Du beau soleil est prévu aujourd'hui, max de 25, ressenti 28. C'est un copier-coller demain, avec davantage de chaleur hein, aussi pour demain, ressenti de 30. Les vacances s'en viennent à bon train, hein, quand même assez rapidement. On a la hausse du prix du carburant qui pèse énormément sur le budget des vacanciers, des vacancières, des voyageurs, des voyageuses, vous savez. Je sais pas si vous prévoyez déjà vos vacances. Il y a beaucoup de Canadiens, ça a l'air, qui se tournent vers des véhicules électriques pour éviter les stations de service. Ceci dit, c'est correct, ça. On va sauver des sous. Ça va être bon pour l'environnement. Avec un parc locatif limité, on trouve pas toujours ce qu'on cherche. Si jamais vous voulez vous diriger vers un véhicule électrique, on a un reportage là-dessus parce que là, on se bute vers les concessionnaires des endroits qui vendent des véhicules électriques, puis en
1: L'intérêt des Canadiens pour les véhicules électriques a augmenté depuis que la guerre en Iran s'éternise et que le détroit d'Ormuz reste fermé, bloquant un cinquième de l'approvisionnement mondial de pétrole et maintenant les prix à la pompe élevés. Le directeur des études de marché stratégique chez Canadian Black Book, Daniel Ross, souligne toutefois que le parc de véhicules électriques disponibles à la location au Canada reste modeste et limité aux villes disposant des infrastructures nécessaires. Il est peu probable que les entreprises de location augmentent leur offre en raison de la demande récente, car elle n'est pas suffisamment importante, selon lui. On constate aussi un regain d'intérêt depuis que le gouvernement fédéral a réintroduit ses subventions sur les véhicules électriques neufs en février. Les Canadiens avaient déjà réclamé plus de 122 millions de dollars de subventions fédérales, selon un rapport de Transport Canada du 26 mai. Ici Alan Moka, de la presse canadienne.
0: Je suis bien curieux, moi, vous êtes où là-dedans? Est-ce que vous voulez passer à l'électrique avec le prix de l'essence ou vous dites ça va baisser? Moi, je garde mon moteur à gaz. Je veux vous lire 819-519-1031. Gros concours. 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Et nous autres, on a déjà des tickets, même si la vente n'a pas été annoncée encore. C'est pas encore fini.

commencer la semaine avec la dernière de Francis de Grand Prix. Toujours du gros stock de Grand Prix nous sort. Le meilleur du New Country, toujours et de chez nous, à part de ça. Parlant de New Country, vous êtes des fans de cette musique-là, de ces shows-là. Il y a Dean Brody et The Reckless qui seront du côté du MTLUS le 25 novembre prochain. Et on a des billets pour vous autres. 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Alors, à vos téléphones, vous allez me texter Brody, B-R-O-D-Y, où j'accepte toute orthographe de Brody. Allez-y, c'est comme vous le voulez. Au 819-519-1031, vous allez voir Dean Brody de Reckless en novembre prochain. Il me semble que ça ferait un beau petit casse-novembre. Tu sais, quand on commence à être en dépression saisonnière, on est stressé par les fêtes, là. Ça serait parfait. 819-519-1031, ça me prend votre nom, le mot Brody, ainsi que votre adresse courriel. C'est Nevsky qui continue notre matin. Ça me prend la musique joyeuse ce matin. C'est pour ça qu'on vous a tricoté de quoi de pas pire. Avec Polaroid de sa part, on est actuellement sous le soleil. Le soleil va être là toute la journée. Ça se prend bien, 13 degrés déjà. Et ça va monter aujourd'hui jusqu'à 25.

0: 8h30 ce matin, c'est Nathalie Simard qui va être avec vous autres et elle va vous accompagner avec des 92 minutes de hits sans pub. Et dans quelques instants, Robert Bernard s'en vient avec les nouvelles. D'autres recherches ont été faites pour trouver des indices, du moins sa voiture à Mélissa Blais. On se souvient de cette Louisvilloise qui a été portée disparue en 2017. Robert s'en vient et lira ce matin à la conférence de presse concernant le rachat de l'usine Duchesne. Tous les élus seront présents ce matin. Et bien sûr, on a du New Country pour vous autres. Matt Lang s'en vient avec She Stole My Truck. C'est tellement bon, c'est tellement joyeux. Ça accompagne bien le soleil.
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0: Eh bien, il est 7h27 en ce 8 juin. Regardons d'abord comment ça se passe sur les routes. Du côté de Shawinigan, ça se passe bien. Maintenant, du côté du pont La Violette, Trois-Rivières, même chose. Tout circule très bien et Robert Bernard est là pour les nouvelles.
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0: Robert, qu'est-ce qui s'est passé en fin de semaine en Mauricie et qu'est-ce qu'on a pour aujourd'hui?
20: Eh bien, des recherches ont eu lieu hier dans le dossier de Mélissa Blais, disparue depuis 2017 à Louisville. Bill McIntosh d'Exploring with a Mission et Stéphane Luce de Meurtre et mystère irrésolu du Québec ont orienté leur effort du côté de la rivière Saint-Maurice. Aucun résultat n'a été obtenu dans la baie de Shawinigan. Dossier du décès d'un homme dans un boisé de Trois-Rivières le 19 juin 2025, eh bien, la coroner conclut un décès accidentel causé par une perte de contrôle du véhicule. On dit, selon le Nouvelliste, qu'une enquête a été menée notamment parce que le VTT aurait été déclaré volé quelques jours plus tôt. L'homme avait subi des blessures mortelles à la tête. À l'international, Israël et l'Iran ont repris leur attaque direct pour la première fois depuis le cessez-le-feu du 8 avril, ravivant les tensions au Moyen-Orient. Nouvelle escalade qui compromet les efforts diplomatiques soutenus par les États-Unis et le Pakistan pour mettre fin au conflit. Et ce matin, le chanteur français Patrick Bruel a été placé en garde à vue dans le cadre d'une enquête pour violence sexuelle visant actuellement 13 plaignantes présumées. L'artiste de 67 ans conteste l'ensemble des allégations et dans ce contexte, plusieurs concerts ont été annulés. Voilà, Nico.
0: Merci beaucoup, mon cher. Côté sport, ben là, les Canadiens, pas les Canadiens, c'est un vieux réflexe que j'ai là, Robert.
20: Ben oui, ben oui.
0: Les Canes ont mangé une sabrée volée hier, 5-4. Ceci dit, ils sont pas laissés avoir. Les Canes ont fait 3 buts en dedans de 39 secondes. Robert,
20: pas sérieux,
0: tu crois? Oui, monsieur. 3 buts en dedans de 39 secondes. C'est maintenant 2-1 pour les Golden Knights dans cette série éliminatoire. Prochain match, c'est à voir. J'avais le détail ici. C'est demain soir à 20h, toujours à Vegas. Et on lira un autre match ensuite de ça en Caroline ce jeudi. Côté météo, du beau soleil, c'est ce qu'on a là. Après 2 jours de pluie, là, soleil, ça se prend bien. Max de 25, ressenti 28, mais d'après moi, on va aller avoisiner les 30-31 aujourd'hui. Ce soir, l'année prochaine, 16 degrés, ça sera dégagé. Ça, c'est le fun. Des journées chaudes, des nuits un peu plus fraîches, fait qu'on peut juste craquer à la fenêtre, ça dort bien. Et demain mardi, 25 degrés avec du soleil, 18 pour la nuit d'ensuite. Donc, ça part bien une semaine. Robert, je te souhaite un excellent matin. Je sais pas pourquoi je te dis ça,
20: oui,
0: là, mais on se retrouve
20: merci,
0: à 7h57, comme je te disais, bye. 7h57 pour d'autres nouvelles. Classic pop dans quelques instants avec The Pitrix entre tout ça. Et là, c'est Matt Lang avec She Stole My Truck à Country Pop et CountryPop.ca.
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7 juin. Il y en a qui ont passé un gros week-end à la pêche du côté de Saint-Jean-des-Piles. C'est le festival qui donne le grand coup d'envoi à toute notre saison de festival. Et il y a un autre festival qui commence pour une deuxième édition le week-end prochain. Je vous donnerai les détails, là, mais les billets, il en reste pas épais du côté de Shawinigan. C'est quoi le festival? Qui est qu'à voir là? J'ai l'impression qu'il va y avoir beaucoup d'énergie du côté de Shawinigan. Et je vais vous parler aussi de deux personnes qui ont beaucoup d'énergie tant qu'à être dans ce thème-là. Nathalie Simard vous accompagnera dans ce beau matin plein de soleil dès 8h30 avec ses 92 minutes de hits sans pub, avec Brigitte Beaujolais qui vient boucler la boucle dans le retour avec Yannick Denoncourt, Stéphanie Veillette. Et comme ça prend toujours de la sapré bonne musique, du sapré bon son pour un bon matin parfait, ben notre classique pop de ce matin, une belle grosse toune de char, belle grosse toune d'été, c'est Kid Rock avec All Summer Long.

dépassé 8h moins quart, je vous l'ai dit, hein, on a à peine à se remettre de notre festival de pêche à Saint-Jean-des-Piles en fin de semaine. C'est eux qui lancent le bal des gros festivals. Et il y en a un autre qui s'en vient pas plus tard que ce jeudi. Jeudi, vendredi, samedi. À date, là, il s'annonce pas trop mal côté météo. Et on vous attend du côté du Festival Énergique du 11 au 13 juin. Grosse programmation, sincèrement, je mets étiquette, on va se voir là-bas. Jeudi soir, fans de punk rock, Dropkick Murphys vont être là. Gros show aussi avec David Pinault. Je sais pas si vous suivez ses réseaux sociaux, si ça vous dit rien, là. Le gars met le party dans la place partout où il passe. Irish Moutarde, DJ Stella, je la connais très bien, elle va vous mettre le feu dans la place après les shows sur la scène. 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Samedi, manquez pas, Jeff Posé, l'excellent Joël Vogue qui a lancé son premier album la semaine dernière, où on avait accès à la première écoute secrète. Cindy Bédard, new chanteuse New Country de chez nous. Tant qu'à avoir de la musique qui brasse, tant qu'à avoir du New Country avec Joël Vogue, ben Cindy Bédard va être là. 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Tant qu'à vous parler d'artistes incroyables, ben on y va en musique avec une des sensations du moment, OK? Grosse toune, c'est une artiste qui est tellement écoutée par les temps qui courent. Ella Langley, je sais pas si vous savez, on l'adore ici à Country Pop. Elle cumule aujourd'hui 427 millions d'écoutes sur Spotify, juste sur Spotify. C'est 30 millions d'auditeurs mensuels. Et ici à Country Pop, on passe pas à côté. Voici Choosing Texas. Les nouvelles s'en viennent avec plus de New Country.

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1: Ah ben dans quelques secondes, il sera 7h57. Comment ça se passe sur nos routes actuellement? Ça commence sincèrement à être pas mal au ralenti. Fin de la 40, début de la 55, direction sud, sortie centre-ville de Trois-Rivières. Et c'est même très au ralenti lorsque vous voulez entrer sur le pont La Violette là, pour aller vers Bécancourt, direction sud. Sinon, du côté de Shawinigan, ben, ça se passe bien, même au centre-ville de Shawi. Un peu de ralentissement là, lorsque vous passez sur la 155, peut-être ce matin. Sinon, ben, on y va avec des nouvelles. Robert Bernard qui est là avec les actualités du jour.
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1: Robert, qu'est-ce qui s'est passé en fin de semaine en Mauricie et qu'est-ce qu'on a pour aujourd'hui?
2: Eh bien, des recherches ont eu lieu hier dans le dossier de Mélissa Blais, disparue depuis 2017 à Louisville. Bill McIntosh d'Exploring with a Mission et Stéphane Luce de Meurtre et mystère irrésolu du Québec ont orienté leur effort du côté de la rivière Saint-Maurice. Aucun résultat n'a été obtenu dans la baie de Shawinigan. Dossier du décès d'un homme dans un boisé de Trois-Rivières le 19 juin 2025, eh bien, la coroner conclut un décès accidentel causé par une perte de contrôle du véhicule. On dit, selon le Nouvelliste, qu'une enquête a été menée notamment parce que le VTT aurait été déclaré volé quelques jours plus tôt. L'homme avait subi des blessures mortelles à la tête. À l'international, Israël et l'Iran ont repris leur attaque directe pour la première fois depuis le cessez-le-feu du 8 avril, ravivant les tensions au Moyen-Orient. Nouvelle escalade qui compromet les efforts diplomatiques soutenus par les États-Unis et le Pakistan pour mettre fin au conflit. Et ce matin, le chanteur français Patrick Bruel a été placé en garde à vue dans le cadre d'une enquête pour violence sexuelle visant actuellement 13 plaignantes présumées. L'artiste de 67 ans conteste l'ensemble des allégations et dans ce contexte, plusieurs concerts ont été annulés. Voilà, Nico.
1: Merci beaucoup, mon cher Robert. Côté sport, ben, on y va avec les résultats de ce qui s'est passé pas plus tard qu'hier pour ce match de hockey des Canadiens. Pas des Canadiens, c'est un vieux réflexe. Hurricanes contre les Golden Knights. Victoire hier des Golden Knights sous la marque de 5-4. Pardon. Et vous savez l'adage là, de quand un match n'est pas terminé. Quand c'est pas terminé, c'est pas terminé. Les Hurricanes ont quand même marqué 3 buts en 39 secondes. Donc, ça a grimpé. Les Golden Knights l'ont échappé belle. Prochaine rencontre, ça se passe demain à 20h, toujours à Vegas. Côté température, côté météo, ben, c'est un début de semaine de rêve, quoi. Après le petit temps incertain qu'on a eu en fin de semaine, la pluie, beaucoup de vent. Actuellement, ça s'est réchauffé pas mal. 13, un max de 25 est prévu avec un ressenti de 28. Ce soir, l'année prochaine, 16 degrés. Demain, c'est un copier-coller, même un peu plus chaud. On les revoisine, là, les ressentis de 30 et 31 degrés. Notre matin, avec la bien bonne musique, les crinqués s'en viennent avec Steph Veillette. Dernier coup de grâce hein, avant les vacances d'été. Faut pas lâcher, mais juste avant, c'est Luke Bryan. Country Girl, Shake It For Me, là, c'est Get Lucky à Country Pop.
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0: 7, je veux saluer Carl Dubé qui vient juste de nous texter. Carl Dubé, du côté des Rouvilles, me dit « Mon Dieu, la musique rentre donc bien à matin. » C'est toujours de la musique comme ça, Carl. Et notre excellente animatrice, notre grande star, Nathalie Simard, dès 8h30, de la musique de même, sans arrêt, pendant 92 minutes. Elle a ça pour vous autres. Elle vient tout juste d'arriver à la station qui s'appelle Rob Soleil. Puis elle a déjà un bon temps, Nat. Puis ses vacances sont pas commencées, puis on est rien que le 8 juin. Parlant de vacances, Steph Veillette est là pour les crinquer, pour nous jaser du dernier coup de grâce à donner avant les vacances d'été.
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0: Comme à l'habitude, elle arrive toute seule un lundi matin.
2: Que cool! Yannick, les dodos!
0: Yannick fait les dodos, puis Steph Sassol a se levé à brunante à l'heure des poules pour venir pour la crinquer du jour. Oui. T'as-tu passé un beau fin de semaine?
2: Ben oui. Ah, ça paraît que tu viens de Shawinigan. C'est Shawi qui dit ça. Un fin de semaine.
0: Un fin de semaine, un gros frite.
2: Un frite.
0: Un frite, mais oui. Ah, bon. Une beigne.
2: Ouais, mais une bang, ça, oui.
0: Ouais, mais c'est un bang qu'on
2: je
0: dit.
2: Le sais, mais moi, je dis une bang.
0: Une bang. Bon, ben, t'es aussi fucké que nous autres.
2: Ouais.
0: T'as passé un beau fin de semaine?
2: Ben, certain. Écoute, samedi soir, on est allé encore pour une dernière fois avant notre mariage. Moi pis Simon, avec nos garçons d'honneur et demoiselles d'honneur, jouer à des jeux au Randolph et boire un petit poquet d'alcool.
0: Ah!
2: Qui se connaissent, tu sais, la journée de nos noces.
0: Pour pas qu'ils arrivent, garçons, filles d'honneur. Salut, enchanté. Je suis son cousin. Ah, ouais, je comprends.
2: Ouais. Fait que c'était bien, bien le fun. Dimanche, on est allé rencontrer celui qui va nous marier. Ah! On est allé rentrer de la paperasse pis tout.
0: Ah, ben c'est joyeux, ouais. Steph. Aujourd'hui, on est le 8 juin et ça veut dire qu'il reste seulement 2 semaines pleines d'école avant les vacances.
2: Les profs sont à bout, les élèves aussi.
0: Oui, et là, je dis, mettons, 2 semaines pleines, mais là, j'ai pas inclus là-dedans activités scolaires, examen qui a des périodes gelées, fait que t'as de l'après-midi de libre ou en tout cas du temps de libre.
2: Ou si t'as 85% et plus, ben t'as pas tes examens.
0: C'est vrai?
2: Ouais.
0: Ben lâche-moi donc.
2: Je sais pas si c'est pour toutes les secondaires, mais il y a certains niveaux que c'est comme ça que ça fonctionne.
0: Ah ouais. Oh ben! Et ma question ce matin, à quoi as-tu hâte à l'été? Moi, là, quand il change de saison, je me mets dans tous mes états. Là, la Mauricie, je vous invite à faire la même chose, à se projeter dans des journées chaudes, des vacances. Même la fin de semaine, les soirs de semaine, c'est toujours des petites vacances, des petits week-ends. T'as hâte à quoi, toi, l'été qui s'en vient?
2: Écoute, j'ai hâte à plein d'affaires. Moi, là, autant la semaine que la fin de semaine, aller au baseball.
0: Au baseball.
2: Prendre une petite bière dehors, relax, c'est assis dehors, c'est long le baseball, tu jases, c'est vraiment le fun. Mais le gros événement, donc j'ai vraiment hâte que tu vas partager avec moi, c'est mon mariage!
0: Ben ça, c'est sûr et certain.
2: Tu vas le partager pas parce que c'est toi que je marie, mais tu vas être là.
0: Oui!
2: Ah, sois pas déçu!
0: Mais non, je vais être là, ça va faire plaisir. J'ai hâte justement à cette journée-là, très importante.
2: 23 juillet au Baluchon.
0: Exact, à 9h le matin. Vous faites ça tôt, hein? Ça va veiller jusqu'à temps le soir.
2: Ah! On dit pas un peu de pour pas que tout le monde se pointe. Là,
0: oui, c'est ça. 23 juillet, j'ai très hâte à ça au Baluchon. Manquez pas ça.
2: Manquez pas ça.
0: Ça va être vraiment le fun. Ça va être le fun. Mais j'ai hâte là, de... Puis juste ça, j'ai déjà commencé. Mais faire des tours de char, les fenêtres ouvertes. J'ai
2: avec
0: hâte aussi avec de la musique. J'ai hâte à mes vacances. Où est-ce que tu te réveilles sans réveil matin? Ça veut dire que Nico Bellemare se lève naturellement à 4h45 au lieu de 4h.
2: Ouais, c'est ça.
0: Prendre un petit café, puis si après mon petit café, puis avoir déjeuné, j'ai le goût de faire les dodos, se recoucher jusqu'à pas d'heure. J'ai hâte d'aller me baigner au parc national. J'ai hâte d'aller faire une petite terrasse avec toi.
2: Ah oui!
0: Partager un calmant frit, des ailes de poulet. J'ai hâte d'aller profiter.
2: Juste aller s'asseoir sur le bord de la beach, prendre un verre.
0: Maison. J'ai hâte, ça n'a pas de maudit bon sens. Peut-être me louer un chalet, aller à Windigo avec un de mes amis, Max, dans son chalet familial, monter en haut de la tuque et déconnecter. J'ai hâte à tout ça. J'ai hâte à ne rien faire avec des températures qui ne donnent pas le goût de se gonner dans la gueule.
2: Ah oh, ouais! Mais sinon, c'est con, là, mais j'ai une balançoire à la maison.
0: Ah ouais?
2: Tu sais, pas une balançoire qui est assise face à face puis que ça va ouais, avant, ouais. arrière, mais
0: une
2: vraiment.
0: Balancelle.
2: Une balancelle. Une balancelle, là, qui. Écoute, on peut être assis 4 de large dessus, là.
0: Hein, puis elle est solide?
2: Oui, ben oui, je m'assois dessus puis elle tombe pas.
0: Non, mais mettons qu'on rajoute moins, là, parce que je peux venir prendre une petite bière, m'asseoir dans ta balance.
2: Et hey boy. Qu'est-ce que je fais? Je mets les coussins et je fais une sieste là-dessus.
0: Ah, oui.
2: Je me fais balancer avec le vent. Ah, oh, que c'est le fun!
0: Mon Dieu Seigneur, fait que ça s'en vient. Là, je fais pas les jeunes 2 semaines pleines avant les vacances.
2: Ouais. Puis on salue ces jeunes-là qui vont travailler aussi cet été.
0: Oui.
2: Peut-être que ça va être leur premier emploi, là.
0: Hey.
2: Soyez gentils, soyez courtois avec les jeunes qui Mais vont vous servir cet été un peu.
0: Moi,
2: partout.
0: J'étais un clown.
2: Un clown?
0: Mon premier job, ma première emploi, j'étais un clown.
2: Moi, je vendais des rouges à lèvres au centre d'achat.
0: Mon nom, c'était Gougoun. Avant d'être Beden. En tout cas, hey Steph, je te souhaite une belle semaine.
2: Gougoun Beden.
0: Gougoun et Beden. Gougoun wow. Le clown. Hey.
2: Bye!
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0: Et Stéphanie Veillette qui quitte là, en studio, elle peut venir cette juste pour les Crinqués. Hein, elle fait un double aujourd'hui. Dès 13h à Country Pop au travail et dès 16h avec l'unique, la grande Brigitte Boisjoli qui, je pense, selon le calendrier ici, là, mais c'est sa dernière avant ses vacances d'été, la chanceuse. De la bien bonne musique, c'est juste ce qu'on a ici, mais les deux grosses tunes qui suivent, Laurent Jalbert, J'étais un sort, et là c'est Nathalie Imbruglia, Torn. Ça

0: prochaines minutes. Nico Bellemare en poste, Robert Bernard qui va venir s'installer dans les prochaines minutes pour le dernier bulletin du jour. Entre autres, à surveiller aujourd'hui, c'est la dernière semaine de travaux en chambre pour le fédéral, le provincial. On vous donnera des détails là-dessus. Robert ira aujourd'hui en conférence de presse du côté de l'usine de Duchesne à Yamachiche parce qu'on sait que ça a été racheté. Il y aura les élus qui prendront la parole. Comment se passera le flambeau? Qu'est-ce qui se passera? On vous donne aussi des détails concernant Mélissa Blais. Il y a eu d'autres recherches qui ont été faites en fin de semaine, mais toujours en vain. Et côté musique, Nathalie Simard s'en vient. Elle s'en vient avec du Josh Rush. Scared of Getting Sober à Country Pop et countrypop.ca.
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10: Eh bien, 8h27. Et comment ça se passe sur nos routes actuellement pour commencer la semaine? Est-ce que c'est bouché? Est-ce que ça ne l'est pas? Ça vient de se dégager tranquillement sur le pont La Violette. Un peu au ralenti, encore une fois, vers la fin de la 40, début de la 55 Sud, sortie 3, centre-ville de Trois-Rivières, voilà. Et Robert est là pour un dernier tour de piste des nouvelles du jour.
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10: Robert, qu'est-ce qui s'est passé en fin de semaine en Mauricie et qu'est-ce qu'on a pour aujourd'hui?
13: Eh bien, des recherches ont eu lieu hier dans le dossier de Mélissa Blais, disparue depuis 2017 à Louisville. Bill McIntosh d'Exploring with a Mission et Stéphane Luce de Meurtre et mystère irrésolu du Québec ont orienté leur effort du côté de la rivière Saint-Maurice. Aucun résultat n'a été obtenu dans la baie de Shawinigan. Dossier du décès d'un homme dans un boisé de Trois-Rivières le 19 juin 2025, eh bien, la coroner conclut un décès accidentel causé par une perte de contrôle du véhicule. On dit, selon le Nouvelliste, qu'une enquête a été menée notamment parce que le VTT aurait été déclaré volé quelques jours plus tôt. L'homme avait subi des blessures mortelles à la tête. À l'international, Israël et l'Iran ont repris leur attaque directe pour la première fois depuis le cessez-le-feu du 8 avril, ravivant les tensions au Moyen-Orient. Nouvelle escalade qui compromet les efforts diplomatiques soutenus par les États-Unis et le Pakistan pour mettre fin au conflit. Et ce matin, le chanteur français Patrick Bruel a été placé en garde à vue dans le cadre d'une enquête pour violences sexuelles visant actuellement 13 plaignantes présumées. L'artiste de 67 ans conteste l'ensemble des allégations et dans ce contexte, plusieurs concerts ont été annulés. Voilà, Nico.
10: Et c'est les Golden Knights qui prennent de l'avance côté sport dans cette finale de la Coupe Stanley. Victoire des Knights 5-4 et le prochain match aura lieu demain soir à 20h pour ce quatrième match. Ça se passe toujours à Vegas. Ceci dit, les Canes ont tellement bien joué hier. Le 3 buts en 39 secondes, pouvez-vous croire? C'est assez incroyable. Météo aujourd'hui, ben, Dame Nature est sur notre bord en vierge. Après un week-end de pluie, du soleil, c'est ce qu'on a au programme avec un max de 25, ressenti 28. 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Déjà 16 degrés, c'est parfait pour se rendre au travail. Demain, là, c'est un copier-coller, un aussi beau mardi, même plus chaud, 25, ressenti 30 avec le facteur humidex. On se retrouve un peu plus tard avec Robert Bernard, avec les manchettes, bien évidemment, à tous les heures 55. Pour ma part, ben, on se retrouve demain dès 6h et là, je laisse la place à la reine ici à Country Pop. C'est Nathalie Simard avec ses 92 minutes de hits sans pub. À demain. Bye bye.
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15: Merci beaucoup, Nico Pelmar. On te retrouve demain dès 6h. Salut la Mauricie. Je vous souhaite un beau début de semaine en ce lundi 8 juin. Aujourd'hui, c'est du beau soleil que nous propose Dame Nature. Ça fait du bien après quand même un week-end assez arrosé, mais il faut se dire que ça fait tellement du bien à la nature. Cela dit, on part ça sans tarder avec un 92 minutes de hit sans pause avec le meilleur du New Country et de la pop. Josh Ross, à l'instant, à Country Pop.

toujours à Country Pop au travail et c'est Nathalie Simard qui est là pour vous offrir plus de musique, la meilleure playlist qui soit avec le meilleur du New Country et de la pop qui continue d'ailleurs à l'instant. Jelly Roll et Marshmallow, Holy Water à Country Pop au travail.

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1: Il est maintenant 9h et vous êtes toujours à Country Pop au travail et c'est Nathalie Simard qui est avec vous autres en ce beau début de semaine ensoleillé. Un temps ressenti aujourd'hui, on va atteindre les 24-25 degrés. Alors, on traîne notre crème solaire, mais surtout, profitons de ces beaux rayons de soleil. Ça fait tellement du bien au moral. On ressent enfin, hein, enfin, cette saison estivale qui s'amorce tranquillement. La fin des classes qui approche à grands pas. Je sens qu'il y a beaucoup de frénésie auprès de nos jeunes, mais aussi auprès de nos profs. Cela dit, on continue un beau 92 minutes de hits en pause avec le meilleur du New Country et de la pop. Que de la bonne musique ici sur les ondes de Country Pop. Les deux frères s'amènent avec leur méga hit, nous autres. Mais pour tout de suite, American Authors et Believer, à Country Pop au travail.

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Et ça continue ce 92 minutes de hits en pause. Vince Lemire à venir, Francis de Grand Prix, Thomas Fett et Ken Brown, Two Pair à Country Pop. Hey.

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Des gros noms quand même. Fred sera là. Ma fille s'est même acheté des billets VIP pour aller voir Fred. Notre extraordinaire K1 aussi. JF Posé. Je parle de JF Posé parce qu'on va entendre les Cowboys fringants dans quelques minutes. Tune d'automne. Alors, festival énergique, achetez vos billets dès maintenant parce qu'il va y avoir de l'action sur un moyen temps là-bas. Joël Vaux sera là, Cindy Bédard, bref, DJ Mika, David Pinault, ça n'arrêtera pas. Ça va être du gros plaisir du 11 au 13 juin du côté de Shawinigan au Festival Énergique. Et ça continue avec le meilleur.

celles en ce lundi matin qui ont besoin de pep, qui ont besoin d'énergie, de gaz, ben moi, je suis là pour vous en donner. Puis dans cette prochaine séquence musicale, ça va brasser entre autres avec Céline Dion, William Cloutier, Sam Hunt et à l'instant, ben,

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7: Ici Robert Bernard, lundi 8 juin, en manchette. Des recherches ont eu lieu dimanche dans le dossier de Mélissa Blais, disparue depuis 2017 à Louisville. Bill McIntosh d'Exploring with a Mission et Stéphane Luce de Meurtre et disparition irrésolue du Québec ont orienté leurs efforts du côté de la rivière Saint-Maurice à Shawinigan afin de retrouver la Toyota Corolla de la victime. Aucun résultat n'a été obtenu dans la baie de Shawinigan, mais les recherches se poursuivront cet été dans d'autres secteurs. Cérémonie d'installation ce matin à Ottawa pour Louise Arbour. La nouvelle gouverneure générale a été assermentée dans l'édifice du Sénat du Canada. Louise Arbour succède à Mary Simon qui occupait ses fonctions depuis juillet 2021. Et à ne pas manquer dans nos prochains bulletins cet après-midi, l'entreprise Duchesne et fils rencontrait ses employés et la presse ce matin. Le plan de reprise, souvenez-vous, impliquant sa direction, ses employés et le groupe Zohar a été approuvé vendredi dernier par la Cour supérieure du Québec. 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

auditeurs, en ce beau lundi ensoleillé 8 juin. Hey, ça s'en vient, les vacances estivales. Ça va tellement faire du bien pour les élèves, les jeunes qui se sont donnés pendant toute l'année pour aller chercher les meilleures notes possibles, pour les professeurs qui se sont donnés cœur, corps et âme. Bref, hein, on ressent la frénésie, mais aussi la fatigue. Puis si vous êtes fatigué, là, c'est sûr qu'en début de semaine, c'est toujours un petit peu plus difficile à starter la machine humaine. Ben, restez là sur les ondes de Country Pop parce que nous autres, on vous offre vraiment une playlist hors du commun, le meilleur du New Country et de la pop. Et aujourd'hui, c'est une journée mondiale bien spéciale. Restez là, on en reparle dans une dizaine. On aura Blue Ridge Band, Ludovic Bourgeois qui était de passage avec Sylvain Cossette à l'amphithéâtre que j'ai coup ce week-end. Un excellent show, paraît-il. J'étais pas là, mais bon, c'était le fun d'avoir de la belle visite comme ça. Madonna et Sabrina Carpenter, et pour tout de suite, c'est Elle en anglais et Morgan Wallen, I Can't Love You Anymore. Un country pop au travail.

toujours sur les ondes de Country Pop et c'est Nathalie Simard qui est avec vous autres avant midi pour vous offrir de la maudite bonne musique, entre autres celle de Caïn. Et je vous disais que tantôt que Caïn ferait partie de cette édition du Festival énergique de Shawinigan qui aura lieu du 11 au 13 juin, qui s'en vient là. Et Caïn sera là le vendredi 12 juin. Et on se l'offre aussi dans ce 92 minutes de hit sans pause avec Naismith et à l'instant c'est Enrique Iglesias. Rhythm Divine, a Country Pop.

Aujourd'hui, c'est la journée mondiale en ce 8 juin des océans. C'est tellement important. Même si la mer est loin de chez nous, les océans jouent un rôle essentiel dans notre quotidien. Ils produisent une grande partie de l'oxygène que nous respirons, régulent aussi le climat et abritent une incroyable biodiversité. Et cette journée, ben, nous rappelle l'importance de protéger cette richesse si précieuse en posant des petits gestes concrets pour réduire la pollution et préserver notre environnement. Parce qu'en prenant soin des océans, c'est aussi notre avenir dont on prend soin. Alors, ayons une conscience un peu plus élevée aujourd'hui dans un monde où tout va tellement vite, puis on a tendance à oublier ça. Et surtout que cette année, bon, la saison estivale commence, les cours d'eau, hein, aller dans les lacs et tout, aller se promener, naviguer. Bref, pensons à tout ça parce que c'est important. Comme Jacques Michel, le défunt, mon grand ami Jacques Michel disait, n'oublie pas que ce sont les gouttes d'eau qui alimentent le creux des ruisseaux. Si les ruisseaux savent trouver la mer, peut-être trouverons-nous la lumière. Vous allez me trouver poétique ce matin, en ce lundi matin, mais je trouvais ça important de vous redire l'importance de prendre soin de notre environnement. Blake Shelton, le meilleur du New Country, Stay Country or Die Trying à Country Pop. Et Mitsou s'en vient avec son hit, C'est chaud à Country Pop.

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1: Faudrait vivre sous une roche pour ne pas savoir que le Cirque du Soleil rendra un vibrant hommage à Jean Leloup à l'amphithéâtre Cogeco de Trois-Rivières. Donc, procurez-vous vos billets. Un gros mois rempli de bonheur. Allez voir notre Jean Leloup que j'aime tellement. On va l'entendre, Jean Leloup, I Lost My Baby. Et à l'instant, c'est Megan Maroney, Wish I Didn't. Et on parle du Radio Bingo de la Mauricie dans quelques minutes. Restez là à Country Pop.

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7: Ici Robert Bernard, lundi 8 juin, en manchette. Des recherches ont eu lieu dimanche dans le dossier de Mélissa Blais, disparue depuis 2017 à Louisville. Bill McIntosh d'Exploring with a Mission et Stéphane Luce de Meurtre et disparition irrésolue du Québec ont orienté leurs efforts du côté de la rivière Saint-Maurice à Shawinigan afin de retrouver la Toyota Corolla de la victime. Aucun résultat n'a été obtenu dans la baie de Shawinigan, mais les recherches se poursuivront cet été dans d'autres secteurs. Cérémonie d'installation ce matin à Ottawa pour Louise Arbour. La nouvelle gouverneure générale a été assermentée dans l'édifice du Sénat du Canada. Louise Arbour succède à Mary Simon qui occupait ses fonctions depuis juillet 2021. Et à ne pas manquer dans nos prochains bulletins cet après-midi, l'entreprise Duchesne et fils rencontrait ses employés et la presse ce matin. Le plan de reprise, souvenez-vous, impliquant sa direction, ses employés et le groupe Zohar a été approuvé vendredi dernier par la Cour supérieure du Québec. 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

déjà 11h et vous êtes toujours à Country Pop au travail avec Nathalie Simard. Il nous reste une heure à passer ensemble. Je vais vous emmener tranquillement vers l'heure du lunch. J'espère que ce midi, vous allez aller profiter des beaux restaurants, des belles terrasses que l'on a ici à Shawi, à Trois-Rivières, partout en Mauricie. On a tellement des belles terrasses et des belles tables. C'est tellement agréable. Et allez décrocher là, un petit midi entre collègues, ben ça fait jamais de mal. Profitez-en, ça part bien la semaine en plus. Et ça continue avec Tyler Hubert, Back Them Right Now, à Country Pop au travail.

On ressent la frénésie des festivals qui débutent très bientôt. Je vous parle beaucoup aujourd'hui du festival Énergique qui commence ce week-end, mais il y a aussi le Festivois, la 33e édition du Festivois de Trois-Rivières, dont je vais faire fier.

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Chevy Beaulieu à Country Pop.

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Merci la Mauricie de m'avoir choisi pour vous accompagner cet avant-midi. On se retrouve demain dès 8h30 pour vous offrir un 92 minutes de hits en pause avec le meilleur du New Country et de la pop. Et pour vous conduire tranquillement vers vos crinqués d'actualité qui vous attendent justement pour vous offrir plus d'infos locales et sûrement qu'est-ce qui se passe d'important sur la planète. Parce que, oh, que ça brasse! Ça va-tu arrêter à un moment donné? Allons-nous avoir une pause? On se croise les doigts, mais bref, je pense pas que c'est demain la veille. Cela dit, je vous souhaite une belle journée sur les ondes de Country Pop. Et en attendant que les crinqués d'actualité s'installent en studio, ben, je vous propose la musique d'Emerson Drive. Country People, le meilleur du New Country. À Country Pop, bonne journée.

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13: Bon midi en ce lundi, bon début de semaine. J'espère que vous allez bien. On est ensemble comme ça jusqu'à 13h, oui, pour Country Pop le midi. Avec du gros soleil, c'est 21 degrés présentement. On a un humidex à 25. C'est une belle journée. Demain aussi, on en profite. Profitons-en parce que mercredi, c'est de la pluie là, qui s'en vient. On dirait que en fin de semaine, je sais pas si vous êtes d'accord avec moi, messieurs, mais on est de retour au travail aujourd'hui. Il fait beau, gros soleil. On dirait qu'ils ont attendu qu'on revienne pour ramener le soleil. C'est souvent ce qui arrive.
14: Hein? Ben, les fins de semaine se ressemblent. Ouais. Je dirais pas mal.
15: Moi, je dirais que dans la nature, fait tout en son pouvoir pour qu'on reste à la maison.
13: Oui, c'est en plein ça.
14: Oui, hein?
13: Mais hier, on a eu droit à de belles éclaircies en après-midi. On dirait que tout le monde est sorti dehors. On se disait que là, ouais. Écoute, on a passé la fin de semaine en dedans avec de la pluie diluvienne. On va aller faire un tour dehors. On va parler d'actualité, bien évidemment, ce midi. De ton côté, Robert Bernard, on a du nouveau concernant l'usine du côté là, de Yamachiche, du Chêne et Fils. Donc, il y a eu rencontre là, ce matin, là, entre autres, avec les nouveaux propriétaires.
14: Et comment je qualifierais cette rencontre-là, où il y avait peut-être une soixantaine d'employés, il y avait des dirigeants qui étaient là, c'était la paix et la joie qui régnaient, alors que le groupe Zohar, sa direction, rencontrait les employés quelques jours après que la Cour supérieure ait entériné l'acquisition par le groupe Zohar de Duchesne et Fils.
13: Donc, c'est une bonne, nouvelle.
14: Oui, écoute, je me suis entretenu avec les grands dirigeants de Zohar, puis j'ai eu aussi Yves Perron et Régent Carle, préfet de la MRC de Masquinongé. Alors, je vous ferai entendre ça.
13: On s'en parle un petit peu plus tard de ton côté, Robert. On va parler d'incendie de forêt, donc la SOPFEU. On est en période, là, quand même, bon, l'été commence et on sait qu'on surveille ça de près, donc la prévention des feux de forêt.
15: Oui, on est en campagne de sensibilisation au moment où on se parle. On sait qu'en fin de semaine, il y avait un événement qui se déroulait à La Tuque.
13: Oui.
15: Il y avait une simulation d'intervention d'urgence en cas d'inondation et tout ça. Et puis, plusieurs organismes, dont la SOPFEU, font partie de cette équipe d'intervention-là. Donc, on va en parler plus en détail, mais on va revenir aussi sur une série de chroniques qu'on aura l'occasion de vous présenter d'ici la fin de l'été. Donc, à plusieurs reprises, on a enregistré plusieurs chroniques avec Léa Bédard-Beaulieu, qui est conseillère à la prévention et aux communications à la SOPFEU. Des chroniques qui ne manquent pas d'intérêt et qui vont nous sensibiliser sur notre comportement ou le comportement qu'on devrait avoir lorsqu'on se présente en forêt pour une activité quelconque.
13: Oui, je pense que c'est important d'en parler, de se le rappeler aussi à chaque année, bien sûr, parce que ça revient et il faut être prudent là-dessus. Merci beaucoup, Robert. On s'en reparle un petit peu plus tard tantôt. Et de mon côté, je vais vous glisser un petit mot sur Patrick Bruel un peu plus tard tantôt. Il a été arrêté, donc je vous en parle tantôt. En garde à vue là, à Paris concernant là, des agressions sexuelles, des viols également.
15: Il ne faut pas qu'il lâche les yeux, lui.
13: Non, vraiment pas. Ça, c'est le cas de le dire. C'est le cas de le dire. Et également, je vous parlerai aussi de la nouvelle Gigi, la nouvelle gouverneure générale aussi qui était à Saint-Marc.
15: Louise Arbour.
13: Louise Arbour ce matin. Donc, je vais vous en parler un petit peu plus tard tantôt. Et on a de l'excellente musique pour accompagner le tout. On commence ça avec David Guetta, Teddy Swim et Todd and I, c'est Gone, Gone, Gone qu'on s'offre à l'instant. Bonne heure du lunch.

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1: Midi 2 minutes, oui, bonne nouvelle pour ce qui est de l'usine du chêne à Yamachiche. On vous en parle depuis quelques semaines. Bon, il y a eu difficultés là, au courant là, des derniers mois, des dernières semaines. Et là, ben, la survie de l'usine est assurée, c'est racheté. On en sait plus sur tout ça. Donc, parce qu'il y avait rencontre d'ailleurs ce matin, Robert. Donc, on a pu parler à quelques personnes qui étaient sur place, notamment les nouveaux propriétaires. Également, les gens qui ont été impliqués aussi dans tout ça, là, les députés.
2: Exactement. Il manquait juste Simon Allaire, mais vous comprendrez qu'à la Chambre, à l'Assemblée nationale, il y a beaucoup de projets de loi qui vont devoir être adoptés d'ici vendredi. Alors, il ne pouvait malheureusement pas être là ce matin chez l'entreprise Duchesne. D'abord, c'est dans une atmosphère vraiment de joie que ça s'est déroulé, Yannick. Tout le monde qui était là retenait son souffle

0: Aflalo. Ça, c'est le dirigeant du groupe Zohar, repreneur de Duchesne et fils. On se souvient que vendredi dernier, la Cour supérieure a donné son aval à ce que ce groupe-là acquiert Duchesne et fils. Et on va écouter donc d'abord Jean-Marc Aflalo, suivi du directeur général des opérations de Duchesne, et il s'appelle Martin Magny. Nous, on l'a connu à Trois-Rivières alors qu'il travaillait pour Fab 3R. Et là, ben, il est content d'arriver ici et puis d'intégrer une équipe qui est complètement nouvelle. Écoutons d'abord M. Aflalo, suivi de M. Magny.
1: Nous, on avait des plans d'expansion à Montréal, mais c'était très difficile parce qu'on était limité par la place. Et donc, on a l'intention de faire ces plans ici, d'agrandir, d'investir, d'ajouter des lignes de production ici, se tenir solide pour les prochains 2 ans. Puis après ça, probablement que le gouvernement américain va changer, ça va ouvrir les portes pour les États-Unis.
2: On a commencé des rappels déjà. L'usine de poly et l'usine de fil métallique reprend du service. Au niveau de la tôle et de l'aluminium, ça va suivre dans les prochaines semaines.
0: Alors voilà, Yannick, ça c'est pour...
3: C'est encourageant.
0: C'est encourageant, puis on voit que les dirigeants, vraiment, le sourire est là encore, là, vraiment, c'est rare qu'on voit une conférence de presse comme ça, où tout le monde est heureux. Et les employés, même s'ils écoutent attentivement les dirigeants du groupe Zohar, on voyait qu'ils étaient pleins d'espoir, on a parlé à quelques-uns d'entre eux, puis c'était vraiment là l'aboutissement de quelques semaines à vivre des émotions, inquiétudes et tout ce que ça entraîne. Et dans l'extrait qui va suivre, on va entendre Yves Perron, le député de Berthier-Masquinongé, lui aussi qui dit avoir travaillé très fort, et je le sais, il y croyait, il n'était pas question pour lui d'abandonner ça. Et après, le préfet de la MRC, Régent Carl, qui y est allé, c'est rare là qu'il fait ça, lorsque je l'ai interviewé, il m'a dit, écoute, ça me faisait penser à ce que la juge de la Cour supérieure a dit vendredi dernier, en voulant dire qu'il faut pas lâcher le morceau. Écoute bien les deux, donc on commence avec...
3: Yves Perron.
0: Yves Perron.
4: Tellement satisfaisant de la voir aboutir de façon positive et de voir les visages des employés. Enfin, c'est du vrai monde là, qui vont continuer à travailler.
5: J'ai bien aimé un peu le commentaire du juge lorsque ça a sorti la semaine passée en disant « J'ai pensé aux employés ». Puis là, ça m'a fait revenir à la rencontre qu'on a eue à la porte de Mauricie où on disait « Pensez donc aux employés avant de penser à l'argent ».
0: Ouais. Alors, on dit le groupe Zohar, ce qu'il fallait retenir de tout ça dans les propos qui étaient livrés par la direction du repreneur, c'était que il y avait déjà une chimie qui opérait entre ce groupe-là et Duchesne et fils. Beaucoup, beaucoup de points en commun. Et lorsque est arrivé l'offre d'achat de dernière minute, on a failli l'échapper, je te le dis, Yannick, là, ils avaient besoin de temps, ils l'ont répété à plusieurs reprises, comme me l'a dit le maire de Yamachiche, Steve Boulanger, et ils l'ont eu. On a vu que la Cour supérieure a pris un petit peu plus son temps pour laisser les gens se parler, expliquer ce qu'ils voulaient, détailler l'offre d'achat. Et puis, ça a passé. Je te rappelle que l'an prochain, Yamachiche va fêter son 350e anniversaire et ça va être le 100e de Duchesne et fils. Ça va être beau, puis les gens se promettent de fêter. Et
3: ça sera mérité.
0: Ben
3: ça sera mérité, cette fête-là. Ça, c'est clair. C'est une très bonne nouvelle. Merci beaucoup, Robert, de ces détails-là. On y va avec Last Frequency, c'est Reality, à Country Pop. Bonne heure du lunch. Bon midi.

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2: C'est Country Pop le midi qui se poursuit. Vous savez, ben, l'été s'installe, il fait beau, la chaleur s'installe aussi. Et bien sûr, il faut porter une attention particulière aux feux de forêt, aux incendies également. Et Robert, on a de la visite. Robert Savard qui est avec nous en studio ce midi. On a de la visite de la SOPFEU avec nous.
3: Oui, on a Léa Bédard-Beaulieu qui est conseillère à la prévention et aux communications à la SOPFEU. Et on est bien content de l'avoir avec nous. Bonjour Léa.
4: Bonjour.
3: Bonjour. Avant d'aller vraiment dans les chroniques, parce qu'on va présenter durant tout l'été plusieurs oui. chroniques sur plusieurs thématiques qui vont parler de sécurité en forêt, qui vont parler également de sécurité au niveau des incendies de forêt, parce qu'on sait que on n'a qu'à regarder au niveau des territoires non organisés ici dans la MRC de Mekinac, il y en a de la forêt, oui. il y en a oh, beaucoup oui. à part ça. Donc c'est quand même important de s'arrêter pendant quelques instants et se demander comment on peut faire pour être moins sujet à être source d'incendies de forêt. Alors, en fin de semaine, il y avait... Vous étiez à la TUC en fin de semaine. Il y avait quand même un événement qui se passait là avec les différents services de sécurité. Qu'est-ce qui s'est passé exactement pour la SOPFEU?
4: Oui, bien, il y avait beaucoup d'actions, effectivement, à la TUC. On avait une simulation avec la RIUSC, qui est la Réserve d'intervention d'urgence en sécurité civile. Ce qu'il faut savoir, c'est que la SOPFEU est partie prenante de la RIUSC, mais en tant que telle, là, c'est vraiment une organisation là, qui a été mise sur pied par le ministère de la Sécurité intérieure, ouais. donc un ministère qui a changé de nom ouais. Récemment. Puis parmi les autres parties prenantes, ben, il y a la Croix-Rouge, il y a aussi l'Association québécoise de recherche et sauvetage. Okay. Puis l'objectif, en fait, c'était de simuler une situation d'urgence avec la ville de la TUC. Notamment, bon, par exemple, s'il y avait une inondation, bon, ben, comment que la RIUSC se mobiliserait, ce serait quoi les étapes, les bénévoles aussi qui seraient impliqués. Donc, il y a vraiment une simulation avec des bénévoles qui devait faire en sorte, là, par rapport à la simulation, de porter secours à de la population. Il y a même eu du porte-à-porte simulé, des appels simulés. Les citoyens aussi ont collaboré là, à cette simulation-là pour vraiment entraîner là, les équipes ouais. à faire toutes les étapes de ce genre de situation-là.
3: Pour être vraiment certain que si jamais il y avait une situation d'urgence réelle qui se passait, bon, on aurait déjà au moins un entraînement de base.
4: Exactement, ouais. c'est ça, exactement.
3: Mais vous étiez là aussi pour faire de la sensibilisation.
4: Oui, ben effectivement, moi, dans l'équipe de la prévention, je me promène un peu sur le territoire. Ce qu'il faut savoir, c'est que le Québec, pour la SOPFEU, est divisé en trois grandes régions, dont la région centre. Moi, en fait, je suis postée là, je suis basée à Robertval, mais la région que je couvre pour mes activités de prévention part de Chibougamau-Chapais. On couvre aussi le lac Saint-Jean, la Mauricie, la Capitale-Nationale, la Chaudière-Appalaches. On va jusqu'aux lignes américaines, en fait.
2: C'est un grand territoire, quand même.
4: Oui, un immense territoire. Donc, j'avais planifié là, une tournée de prévention dans cette région-là en fin de semaine, avec des arrêts à certains endroits stratégiques pour aller à la rencontre, vraiment, des adeptes de plein air, des villégiateurs, des gens qui vont aller se promener en forêt cet été pour faire de la prévention, parler des gestes sécuritaires par rapport aux incendies de forêt. Donc, j'étais au parc des Chutes à la TUC avec ce qu'on appelle notre kiosque mobile, notre van de prévention pour vraiment aller à la rencontre des gens.
3: Et c'est ce qu'on va faire d'ailleurs cet été, nous aussi, avec oui. Les différentes chroniques qu'on aura l'occasion de vous présenter. Vous avez quand même identifié des thèmes très précis là, pour ces
4: oui.
3: chroniques-là.
4: Bien, c'est des thèmes précis, mais qui sont généraux aussi. Puis c'est basé sur nos principales causes de feux de causes humaines au Québec. Donc, c'est vraiment, j'ai vraiment ciblé là, les principaux sujets ouais. À aborder. Là.
3: Mais les principales causes d'incendies de forêt, c'est les interventions oui. humaines. Après ça, c'est la foudre,
4: oui.
3: si je ne m'abuse.
4: Donc, 80 % des incendies de forêt, c'est causé par l'humain. Le reste, le 20 % c'est la foudre. Et donc, on essaie de venir prévenir les feux de causes humaines.
3: Donc, on va essayer d'aborder les différents aspects de la vie en forêt ou encore des situations qui pourraient se présenter. Comme par exemple, il y en a une qui m'a un peu interpellé, c'est la présence de drones.
4: Oui.
3: Est-ce que vous faites de la surveillance avec des drones maintenant?
4: On utilise un peu les drones, pas beaucoup dans nos opérations, mais plus au niveau de la thermovision, par exemple. Donc, mm-hmm. aller repérer là, peut-être des points chauds après un feu pour valider là, qu'il n'y a pas de points chauds qui subsistent. Mais on fait très attention au niveau des drones, puis on aura l'occasion d'en reparler parce que nous, c'est un enjeu de sécurité sur nos opérations. On le sait, on a des opérations aériennes. C'est déjà arrivé des collisions avec des drones, donc on essaie vraiment de sensibiliser aussi la population qui, parfois, par curiosité, là, pourrait décider d'aller faire voler un drone, mais on essaie vraiment d'éviter ces situations-là.
3: Ouais, surtout quand, lorsqu'on commence à intervenir avec les CL415 et tout ça, là, ça commence à devenir sérieux.
4: Exactement, exactement.
3: Ben, ça risque d'être fort intéressant. Donc, on aura plusieurs chroniques à vous présenter durant l'été. Léa, merci beaucoup. Et on va s'en reparler durant les prochaines semaines.
4: Oui, au plaisir.
2: Merci beaucoup.

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C'est vendredi soir qui sera du côté de Shawinigan au Festival Énergie que Fred qu'on vient d'entendre. Et le même soir, Caïn sera là, classe moyenne également. Samedi, c'est Jean-François Posé. C'est Joël Vogue également, Cindy Bédard. Ça commence jeudi officiellement, le Festival Énergie avec Dropkick et Murphy, oui, qui seront sur scène. Donc, gros festival. On souhaite du beau temps, bien sûr, pour le Festival Énergie qui commence. 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Allez, on y va avec les Backstreet Boys. Quit Playing Games. C'est Country Pop le midi. Bonhomme.

0: Oui, bonne heure du lunch. Bon midi sous le soleil. Oui, ça se prend bien, hein, vraiment, avec les températures un peu ordinaires qu'on a eues en fin de semaine. Surtout samedi, c'est 22 présentement un peu partout en Mauricie. On a un gros 26 degrés avec l'humidex. Donc, c'est une belle journée. Demain aussi, on pourra en profiter. Et les nuages et la pluie s'en viennent là, pour mercredi. Ce qui a retenu mon attention dans l'actualité ce matin, c'est avant midi, c'est Patrick Bruel, encore une fois. Nouveau développement dans l'affaire Patrick Bruel en France. Le chanteur français qui a été placé en garde à vue, donc plus tôt ce matin, dans le cadre de l'enquête là, pour violence sexuelle qu'il aurait commis sur 13 victimes présumées. Cécile Olivier, reporter police et justice pour Elle France, à l'issue là, de ce processus-là, on dit que le chanteur sera soit libéré, soit mis sous enquête par un juge. On peut entendre la journaliste française là-dessus.
1: Pendant 48 heures, Patrick Bruel est retenu dans les locaux de la police judiciaire, qu'il est face à un enquêteur qui va l'interroger sur les accusations dont il fait l'objet. Là, on sait qu'il va être interrogé sur des faits qui sont rapportés par 13 femmes en tout, qui rapportent des faits d'agression sexuelle, de viol, de tentative de viol.
0: Oui, vous savez que toute cette histoire-là le fait vraiment polémique là, en France. Patrick Bruel, il y a ses fans qui disent que, bon, on devrait pas le condamner avant de savoir si vraiment c'est véridique, toutes ces affaires-là. Et il y en a d'autres qui disent que oui, là, on doit là, bien sûr annuler ces spectacles, parce que tous les spectacles ont été annulés, autant en France qu'au Québec, pour ce qui est de Patrick Bruel. Donc, ça risque de faire beaucoup jaser, encore une fois, là, dans les prochaines semaines, les prochains mois. Ce qui fait beaucoup jaser au Canada aujourd'hui, c'est la nouvelle gouverneure générale du Canada. On a une nouvelle Gigi, ben oui, Louise Arbour, qui a prêté serment officiellement là, ce matin. Elle entre en poste aujourd'hui. Juriste accompli, Mme Arbour, qui a occupé les fonctions de haut-commissaire des Nations unies aux droits de l'homme et également là, de procureur là, général là, de la haine, notamment, donc aux Pays-Bas. Donc, c'est quand même pas rien. Mme Louise Arbour, c'est quelqu'un. Et elle succède à Mary Simon, qui était donc en fonction depuis 2021. Voici un extrait, d'ailleurs, de la prestation là, de serment de Mme Arbour, de Louise Arbour, avec le juge en chef de la Cour suprême, Richard Wagner.
2: Affirmez-vous solennellement que vous serez fidèle et porterez sincère allégeance à Sa Majesté le roi Charles III, roi du Canada, à ses héritiers et successeurs.
3: Oui, je l'affirme solennellement.
0: Bon, c'est fait. On a une nouvelle gouverneure générale. On y va avec un gars qui sera en spectacle, d'ailleurs, dans le cadre du Festival Énergique là, au courant là, des prochains jours. En fait, c'est samedi soir qu'il sera là. Joël Vogue vient de lancer un nouvel album. D'ailleurs, c'est un gars de la région qui a fait Star Academy. On se l'offre maintenant avec Libre et Vivant à Country Pop et sur l'application Radio Country Pop. Bonne heure du lunch. La terre

0: déjà tout pour Country Pop le midi. C'est à mon tour d'aller dîner, d'aller manger, puis peut-être un petit tour à l'extérieur aussi avant de revenir derrière le micro tantôt pour retour à la maison. Le retour à la maison, ben oui, avec Brigitte Beaujoli, Stéphanie Veillette, ben oui, pour Country Pop au retour. D'ailleurs, c'est la dernière semaine avant l'été là pour Brigitte. Après ça, long congé là pour ce qui est de la radio et Brigitte, puis qui est bien occupée pendant l'été, des spectacles et tout le kit. Donc, il nous reste que 4 jours à passer ensemble, là, 4 retours à faire pour, bien sûr, Brigitte. Donc, soyez là tantôt dès 16h. On vous fera également nos tops, nos flops du week-end. Ça risque d'être bien drôle. On a toujours bien du fun. Donc, soyez là à quelque part entre 16 et 18h. Il y a Stéphanie aussi qui s'en vient dans les prochaines minutes pour Country Pop au travail avec la meilleure musique. Ça, c'est clair. Pour vous accompagner, peu importe où vous êtes, soit au travail ou peut-être en congé aujourd'hui. Si vous êtes en congé, vous êtes pas mal chanceux parce qu'il fait pas mal beau. Donc, il y a plein de bonne musique là, qui s'en vient pour vous avec Steph dans les prochaines minutes. Vous pourriez devenir finaliste pour gagner vos billets aussi pour le Grand Prix de Trois-Rivières. À tantôt. Passez un excellent après-midi encore une fois à notre écoute.
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dit que le temps avance déjà lundi après-midi en ce 8 juin. J'espère que vous allez bien. J'espère que votre semaine a bien commencé. Première journée au travail de la semaine. Puis on va faire ça ensemble avec le soleil qu'on a présentement. C'est tellement beau à l'extérieur. On va taper quand même le 28 avec l'humidex pour aujourd'hui. C'est effectivement une journée d'été. Et on a toujours plus de musique, plus de new country pour vous autres au courant de la prochaine demi-heure. Alesso sera là avec Nate Smith, les Cowboys fringants, Jeff Posey, Sam Hunt, TB, les deux frères et une toune que j'adore qui inclut bien des chanteurs que j'aime aussi. Ça s'en vient dans 3 minutes. C'est Florida, Georgia Line, Jason Derulo et Luke Bryan avec This Is How We Roll. En force notre lundi après-midi avec une chanteuse qu'on a découvert sur les réseaux sociaux. Moi, pour ma part, c'est du côté de TikTok que je l'ai découverte. Je l'adore. C'est Ray, Where Is My Husband dans Country Pop au travail. Et on est là aussi sur le web au countrypop.ca. Bon début de semaine.

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confirmation si la voix revient à l'hiver 2027, mais chose certaine, on l'a adoré comme coach et on se l'offre à l'instant, une des coachs de la voix qui a remporté en plus avec son équipe en 2024, c'est France D'Amour. Je n'irai pas ailleurs dans Country Pop au travail. Puis on est là aussi sur les haut-parleurs intelligents partout en monde.

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Et d'ici là, ben, on repart avec un petit blitz de musique avec Sam Hunt, entre autres, qui s'en vient dans 3 minutes avec House Party.

Et avec le beau soleil qu'on a partout dans Shawi Mekinak et des Chenaux, ben on va s'offrir encore plus de musique. À l'instant, c'est TB, That's Gonna Leave a Memory à Country Pop 92.9. Et on est là aussi sur les haut-parleurs intelligents. Bon lundi!

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Fait qu'on va en profiter. Ben, ben, gros, soyez là, manquez pas ça, dès 16h. Et là, je vous l'ai promis tantôt, on monte le volume. Nate Smith et Alesso, I Like It dans Country Pop au travail. 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

parfaite aujourd'hui pour se promener, les fenêtres baissées. Il fait beau, il fait chaud, il fait soleil. Vraiment, là, on commence à voir que l'été s'en vient puis que Dame Nature commence à comprendre aussi qu'on avait hâte d'avoir du soleil et des températures chaudes pour en profiter. Et c'est ce qu'elle nous réserve quand même pour aujourd'hui et demain, des belles températures. C'est généralement ensoleillé aujourd'hui, maximum à 25, mais 28 avec humidex. Ce soir, cette nuit, c'est 16 degrés au thermomètre, du soleil pour demain, maximum à 25, humidex à 30 pour demain. On va partir l'air climatisé, ça c'est sûr. 40% de possibilité d'averse pour mercredi, de la pluie jeudi. Possibilité d'averse à 30% pour vendredi, fait qu'on devrait être pas pire là, pour s'en passer. Et alternance de soleil et de nuages avec des 26 et 24 degrés pour le week-end prochain. Mais cette semaine, on va quand même avoir un facteur humidex assez élevé. On va mettre du spray net, on n'aura pas le choix. Et présentement, ben, c'est 24 degrés avec le ressenti à l'extérieur. On a plus de musique qui s'en vient pour vous autres parce que dans 5 minutes 30, Shania Twain, Man, I Feel Like a Woman. Mais ça donne-tu le goût de danser en ligne puis pas à peu près ce classique-là de Shania Twain? Ça s'en vient dans 5 minutes et demie. Et d'ici là, ben, on s'offre un groupe québécois qui sera de passage. Ben, oui, au Québec, mais ils sont connus internationalement. C'est Simple Plan qui s'arrête, entre autres, à Rivière-du-Loup samedi qui s'en vient. Et retour à Montréal aussi au Vans Warped Tour le 21 août prochain. Fait que manquez pas ça. Ça va être du côté du parc Jean Drapeau. Et justement, parlant de Simple Plan, ben c'est un classique de mon adolescence que je vous offre à l'instant. I'm Just a Kid dans Country Pop au travail.

Et là, on vient de s'offrir Shania Twain et je vous en ai parlé la semaine passée. En fin de semaine, le Blue Ridge Band était au CMA Fest à Nashville. Et savez-vous quoi? Allez voir ça sur Instagram. Je capotais pour les gars du Blue Ridge Band. Ils ont repris une chanson avec Shania Twain dans leur chambre d'hôtel. C'est malade, le vidéo. Et je pouvais pas vous offrir Shania Twain sans vous en parler et sans vous offrir le Blue Ridge Band. Une autre histoire dans Country Pop au travail.

0: matin au soir, on vous offre toujours des blitz d'une heure de hits sans arrêt, même le lundi après-midi. Puis ça tombe-tu bien parce qu'on est ensemble jusqu'à 16h, jusqu'à l'arrivée de Brigitte Boisjoli et Yannick Denoncourt. C'est notre dernière semaine avant les vacances d'été qu'on est les trois ensemble. Fait que manquez pas ça. On va annoncer le gagnant ou la gagnante de la paire de billets pour Dean Brody et The Reclaws à Montréal au MTLUS en novembre prochain. Et faut que je vous en parle, moi, vers 14h10, là, ça va pas bien, là, ça va pas en s'améliorant pour Patrick Bruel. On a des avancées dans l'enquête, si je peux dire. Il a été arrêté un petit peu plus tôt dans les dernières heures. Fait que je vous en reparle dans les prochaines minutes. Et d'ici là, on repart un blitz d'une heure de hits sans pub avec Dylan Scott, What He'll Never Have dans Country Pop au travail et sur les haut-parleurs intelligents partout dans la région.
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7: Lundi 8 juin 2026. Ici Robert Savard, en manchette. Les recherches ont eu lieu hier dans le dossier de Mélissa Blais, disparue depuis 2017 à Louisville. Bill McIntosh d'Exploring with a Mission et Stéphane Luce de Meurtre et disparition irrésolue du Québec ont orienté leurs efforts du côté de la rivière Saint-Maurice à Shawinigan afin de retrouver la Toyota Corolla de la victime. Les chercheurs étaient équipés de sonars spécialisés avec la possibilité que le véhicule ait été déplacé loin de Louisville. Le Château Phare, un immeuble de 18 logements sociaux et abordables destinés à des personnes vivant avec une déficience intellectuelle, a été inauguré vendredi dernier. Aménagé dans l'ancienne église du village, ce projet représente un investissement totalisant plus de 11,8 millions de dollars. Le bâtiment propose un modèle de logement supervisé combinant appartements individuels et espaces communs et offrant un soutien 24/7 qui favorise l'autonomie tout en assurant la sécurité des résidents. Une opération nationale concertée Vitesse et chantiers routiers se tiendra du 8 au 14 juin prochain. Elle vise à sensibiliser et conscientiser les conducteurs aux risques liés à la vitesse pour l'ensemble des usagers du réseau routier. Aux quatre coins de la province, les policiers interviendront plus particulièrement à l'égard des comportements reliés à la vitesse, entre autres sur les chantiers routiers. Voilà qui complète l'information. 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

toujours là avec plus de musique, plus de new country. Et soyez là parce que dans 6 minutes, je vous dis qu'est-ce qui se passe avec Patrick Bruel. Il a été arrêté un petit peu plus tôt là, dans les dernières heures. Ça bouge dans ce dossier-là. Et d'ici là, ben, on repart un blitz d'une heure de hits sans pub avec plus de musique. C'est un de mes préfs, Jelly Roll et Liar dans Country Pop au travail.

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Et là, je vous en ai parlé tantôt, je vous dis que

ça va pas bien pour le chanteur Patrick Bruel. On le sait que Gestev a commencé par canceller ses spectacles du côté de Québec. Montréal a suivi. Les festivals d'été aussi, le partout au Québec, ont cancellé sa venue chez nous. Et là, ça va pas bien parce qu'on a deux autres plaintes qui ont été déposées pour viol contre Patrick Bruel. Une le 27 mai et l'autre le 3 juin dernier. Donc, ça fait vraiment pas longtemps. Ça a été déposé au doyen des juges d'instruction au tribunal de Nanterre dans les Hauts-de-Seine en Europe. Et là, aussi, qu'est-ce qui va pas, là, c'est que le chanteur a été placé en garde à vue. Il fait l'objet là, d'une dizaine de plaintes pour violence sexuelle. On n'a pas de nouvelles là, du côté de l'avocate de M. Bruel, mais je pense que là, la justice va vraiment suivre le cours des choses avec ce qui se passe pour lui. Tu sais, si ça s'avère vrai, ben il a couru après. Hein? Qu'est-ce que vous voulez qu'on vous dise? Mais on va vous tenir au courant, ça c'est sûr et certain. Il a été arrêté et mis en garde à vue dans les dernières heures. Et on poursuit avec plus de musique, plus de New Country aussi, parce que d'ici la prochaine demi-heure, Luke Combs s'en vient avec une de mes tunes préférées. Sinon, ben dans 6 minutes, Christian-Marc Gendron sera là. Jean Leloup dans 3 minutes 30. Et d'ici là, c'est Magic No Way No dans Country Pop au travail. 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

annonce le 15 juillet prochain, spectacle du Cirque du Soleil qui rendra hommage à Jean Leloup avec Paradis perdu à l'amphithéâtre Cogeco. 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Et parlant de Christian-Marc Gendron, ben on se l'offre à l'instant avec tellement dans Country Pop au travail. 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

8 juin aujourd'hui. Ça va vite, ça va bien. Il fait beau, il fait chaud. Max à 28 avec l'humidex à prévoir là, pour l'heure du souper. C'est vraiment une journée d'été. 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Et savez-vous quoi? On a vos billets. Et pour avoir vos billets pour le Grand Prix de Trois-Rivières, ben, faut nous écouter, faut nous texter les codes quand on vous en envoie et ça tombe-tu bien? J'ai un code pour vous autres dans trois chansons. Le temps de s'offrir, entre autres, Corneille et Copilote. Hein, c'est presque arrangé avec le gars des vues. Amir s'en vient dans 2 minutes 46 et d'ici là, ben, c'est ma toune préférée de Luke Combs, Beer Never Broke My Heart, dans Country Pop au travail. Puis on est là aussi sur les haut-parleurs intelligents partout dans la région. Bon lundi!

aller vite parce que ça s'en vient dans 2 mois, le Grand Prix de Trois-Rivières, et j'ai votre code à me texter aujourd'hui. Vous allez pouvoir entendre plein de codes au courant de la semaine, et vendredi avant midi, on va annoncer le gagnant ou la gagnante des paires de billets pour le Grand Prix de Trois-Rivières. Et là, je me suis dit, bon, c'est lundi, on parle de course de char, textez-moi donc moteur cet après-midi. Donc, j'attends vos textos moteur au 819-519-1031 avec votre nom. Donc, moteur au 819-519-1031 avec votre nom. Et d'ici là, ben nous, on poursuit notre blitz d'une heure de hits sans pub avec plus de musique, avec celle qui dira oui à Travis Kelce dans les prochaines semaines. Taylor Swift, The Fate of Ophelia dans Country Pop au travail.

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Et on salue les gagnants du bingo de ce samedi, entre autres Fernand Descoteaux qui a remporté un beau montant de 250 $. On a Sylvie Dénommé du Cap de la Madeleine qui s'est mis 1 000 $ dans les poches. C'est vraiment le fun. Ceux qui ont gagné 1 250 $, Monique Deschênes de Louisville, Germaine Charbonneau de Saint-Gabriel, ça se prend vraiment bien et on a plein d'autres gagnants aussi. JP Villard qui a remporté un montant qui est très, très actif au Radio Bingo. Il est là à tous les samedis. 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Et nous, on poursuit notre blitz d'une heure de hits sans pub avec plus de musique, plus de new country. C'est la collaboration de Keith Urban et Pink, One Too Many dans Country Pop au travail. 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
11: Lundi 8 juin 2026. Ici Robert Savard. En manchette. Des recherches ont eu lieu hier dans le dossier de Mélissa Blais, disparue depuis 2017 à Louisville. Bill McIntosh d'Exploring with a Mission et Stéphane Luce de Meurtres et disparitions irrésolues du Québec ont orienté leurs efforts du côté de la rivière Saint-Maurice à Shawinigan afin de retrouver la Toyota Corolla de la victime. Les chercheurs étaient équipés de sonars spécialisés avec la possibilité que le véhicule ait été déplacé loin de Louisville. Le Château Phare, un immeuble de 18 logements sociaux et abordables destiné à des personnes vivant avec une déficience intellectuelle, a été inauguré vendredi dernier. Aménagé dans l'ancienne église du village, ce projet représente un investissement totalisant plus de 11,8 millions de dollars. Le bâtiment propose un modèle de logement supervisé combinant appartements individuels et espaces communs et offre un soutien 24/7 qui favorise l'autonomie tout en assurant la sécurité des résidents. Une opération nationale concertée Vitesse et chantiers routiers se tiendra du 8 au 14 juin prochain. Elle vise à sensibiliser et conscientiser les conducteurs aux risques liés à la vitesse pour l'ensemble des usagers du réseau routier. Aux quatre coins de la province, les policiers interviendront plus particulièrement à l'égard des comportements reliés à la vitesse, entre autres sur les chantiers routiers. Voilà qui complète l'information. 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

La gang, je vous ai pas oublié, j'ai mes trucs pour vous autres pour économiser pour vos vacances d'été grâce à Country Pop. Je vous en reparle dans 7 minutes et d'ici là, ben, c'est plus de musique, plus de New Country qui s'en vient. Entre autres, Brett Kessel sera là, Megan Patrick. Et dès maintenant, on retourne en 2000.

dit que ça va être bon en show. Vince Lemire qui sera de passage chez nous à Saint-Alexis-des-Monts le 17 juillet prochain, 20h30 pour les vendredis en folie. 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Et nous, on poursuit avec plus de musique, plus de New Country. C'est Megan Patrick à l'instant. Safe Place to Break dans Country Pop au travail. Puis on est là aussi si vous êtes sur la route grâce à l'appli mobile Radio Country Pop.

0: a toujours plus de musique, plus de new country pour vous autres. Et on s'offre un qui est venu nous rendre visite il y a de ça 2 semaines pour nous présenter son nouveau EP de luxe viré au chac. L'entrevue est disponible au countrypop.ca dans la zone blog. On a eu vraiment du fun avec lui. Allez voir ça. C'est Philippe Tremblay qui poursuit notre blitz d'une heure de hits sans pub avec fond de bière dans Country Pop au travail.
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là, demain, je pense qu'il va s'en boire des fonds de bière parce que ça sera déjà le quatrième match de la série éliminatoire pour la finale de la Coupe Stanley des Golden Knights de Las Vegas et des Hurricanes de la Caroline. C'est Vegas qui remporte pour l'instant 2-1 la série. On a eu tout qu'un match, hein, samedi soir. Ça a scoré, puis pas à peu près à dernière minute. Vraiment, c'était un match enlevant. Vraiment super intéressant. On espère que ça va être autant bon pour le match de demain à 20h. On va suivre ça de près, mais là, ça s'en vient assez rapidement, la grande finale de la Coupe Stanley. Et on poursuit avec plus de musique, plus de new country, parce que dans 9 minutes, Dua Lipa s'en vient avec These Walls. On a Mike DeMero qui viendra faire son tour, oui. Et dans 2 minutes 40, et ça passe vite, ça, c'est Camila Cabello et Havana qui s'en vient. Le beau soleil qu'on a présentement en Mauricie avec le ressenti aussi à 26 degrés. Camila Cabello et Havana. On va monter le volume pour ça. Et juste avant ça, ben c'est plus de New Country avec Brett Kissel, Make a Life Not a Living. Brett qui sera à Ayerscliff ce samedi. Ça va valoir la peine d'aller faire son tour et on se l'offre à l'instant. Make a Life Not a Living dans Country.

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Et soyez là dans Country Pop au retour parce que Brigitte Boisjoli sera là pour la dernière semaine avant ses vacances d'été. Yannick Denoncourt et moi aussi. Et je sais que Brigitte nous a texté, a dit, là, il faut que je vous parle du mariage de Taylor Swift parce qu'on sait maintenant où c'est que ça va se faire, combien d'invités, ça va coûter combien, puis c'est assez extraordinaire. Et j'ai vu passer ça aussi, par exemple, en début de semaine passée, c'est Dua Lipa et l'acteur Callum Turner qui se sont mariés en secret à Londres à la fin du mois de mai. Et savez-vous quoi? Elton John est allé chanter directement au mariage de Dua Lipa. C'est assez fou. Moi, j'ai pas le budget pour ça, mais j'ai le budget pour vous offrir Dua Lipa, je vous l'ai promis. C'est These Walls dans

est pas mal ganté, hein, parce que le soleil est là, bien présent. On est de bonne humeur. On a des températures d'été. Et c'est pas fini parce que jusqu'à ce soir, on va quand même atteindre 28 degrés avec le facteur humidex. C'est vraiment une journée estivale. Demain, c'est le même scénario du gros soleil, mais 30 degrés avec humidex. Possibilité d'averse pour mercredi, pluie pour jeudi, possibilité d'averse pour vendredi et deux belles journées de week-end, samedi et dimanche prochain avec 26 et 24 degrés et quelques nuages. Ça a le temps de s'embellir quand même, hein? On va en profiter. Et présentement, ben, c'est toujours 26 avec humidex partout en Mauricie. Hey, c'est pas terminé. On poursuit notre blitz d'une heure de hits sans pub avec Tim McGraw dans Country Pop au travail. 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

est bon et que je suis nostalgique. Éric Lapointe avec Je rêve encore. Hein. Ça a été mon coach, moi, à la voix en 2018. Une très, très belle expérience. Et si jamais vous voulez le voir dans la région, bien, Éric Lapointe fait partie de la programmation d'automne du cabaret Lac-Saint-Pierre à Yamachiche. Cabaretlacsaintpierre.com pour réserver vos billets. Mais ça part déjà pas mal comme des petits pains chauds. Et c'est pas terminé pour notre blitz d'une heure de hits sans pub. On poursuit à l'instant avec Tyler Rich, Better Than You're Used To dans Country Pop au travail. Bon lundi. 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

0: Non, mais je suis pas assez bien entourée? Yannick, qui est là en studio, et Robert Savard!
1: Oh oui!
0: Comment ça va, les gars, en ce lundi?
1: Va bien, ça va bien.
0: Oui? Hey, oui. C'est rare qu'on se retrouve les trois. Robert était rentré en studio un petit peu plus tôt. J'ai fait tout en vient avec nous.
1: Je me suis trompé de porte, en fait. je m'en allais dans mon bureau.
0: Mais là, t'es atterri avec nous autres. Hey, c'est Country Pop pour retour qui s'en vient les prochaines minutes. Je vais commencer par Robert. Yannick, désolé, mais on parle de quoi des nouvelles, Robert?
1: Ben, l'Union des producteurs agricoles demande au gouvernement canadien de réexaminer son projet de train à grande vitesse Québec-Toronto. Mm-hmm. On sait que ça fait parler beaucoup. Il y a eu une conférence de presse aujourd'hui à Berthierville et trois universitaires, un des HEC, un de l'Université Laval et l'autre de l'Université de Waterloo, qui mettent en doute la rentabilité du TGV par rapport au coût du projet. On dit qu'un TGF, un train à grande fréquence, serait probablement plus rentable. Fait qu'on en parle plus
2: en
1: détail.
2: On va en parler tantôt.
0: Le prendriez-vous, vous autres, le train?
2: Ben, je sais pas.
0: Moi, je pencherais game.
2: Je me questionne.
1: Moi, je pense au REM qui va 10 fois moins vite et qui est tout le temps arrêté.
0: Qui est tout le temps en panne, c'est ça.
2: C'est ça que je me dis. T'sais, avec les hivers qu'on a, peut-être que ça marchera peut-être
0: pogné
2: pas.
0: Pogné dans un champ en Ontario.
2: Je sais pas trop.
1: Non, mais c'est ça. Moi, je me dis que si la base de ciment décide de craquer à un moment donné, puis le train à 300 km/h se transforme en avion, on ne sait pas. Genre.
0: Oh mon Dieu.
1: Au Québec, quand même.
0: C'est ça.
2: Dans Country Pop pour retour, on sera là tantôt avec Brigitte, bien évidemment, avec top et les flops de la fin de semaine.
0: Ton top, ça ressemble à quoi, Yannick?
2: Ça ressemble à quelqu'un qui m'a envoyé des vidéos en fin de semaine. Qui était sur le party, je vous fais entendre ça.
0: Je sais pas de qui tu parles.
2: C'est bon.
1: si ça s'auto sur Internet, il va y avoir...
0: Non, je vais le poursuivre parce que je pense que ça m'inclut dans ces vidéos-là. On s'en reparle et c'est Chris Stapleton qui s'en vient en musique avec White Horse dans Country Pop au travail. Puis ça se termine, mais c'est Country Pop au retour.
1: Oui, dans quelques minutes.
0: Bye-bye!

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9: Lundi 8 juin 2026. Bon après-midi, ici Robert Savard. L'Union des producteurs agricoles demande au gouvernement canadien de réexaminer son projet de train à grande vitesse Québec-Toronto. Elle a présenté en conférence de presse aujourd'hui à Berthierville une étude de 3 universitaires des HEC de l'Université Laval et de l'Université de Waterloo mettant en doute la rentabilité du TGV par rapport au coût du projet. L'achalandage serait 3 fois moindre que prévu. Martin Caron est président général de l'UPA.
10: On ne peut pas avoir un Mirabel numéro 2, là. Au niveau de l'aéroport, là, c'était un grand projet, puis il y avait tout l'aspect économique, puis on est arrivé au bout de la ligne qu'on n'a pas réussi à le faire parce que ça n'avait pas, soi-disant, les chiffres économiques, la même rentabilité. C'est la même chose au niveau du TGV présentement. On nous promet beaucoup de chiffres qu'on n'a même pas les études.
9: Selon la presse, des agriculteurs de Mirabel sont prêts à tout, même à prendre les armes pour éviter l'expropriation des terres coupées en deux par une voie infranchissable. Des recherches ont eu lieu hier dans le dossier de Mélissa Blais, disparue depuis 2017 à Louisville. Bill McIntosh d'Exploring with a Mission et Stéphane Luce de Meurtre et disparition irrésolue du Québec ont orienté leurs efforts du côté de la rivière Saint-Maurice à Shawinigan afin de retrouver la Toyota Corolla de la victime. Les chercheurs étaient équipés de sonars spécialisés avec la possibilité que le véhicule ait été déplacé loin de Louisville. Aucun résultat n'a été obtenu dans la baie de Shawinigan, mais les recherches se poursuivront cet été dans d'autres secteurs. La famille de Mélissa, toujours pleine d'espoir, a suivi l'opération sur place. Le Château Phare, un immeuble de 18 logements sociaux et abordables destinés à des personnes vivant avec une déficience intellectuelle, a été inauguré vendredi dernier. Aménagé dans l'ancienne église du village, ce projet offre un milieu de vie adapté, sécuritaire et inclusif. Cette initiative représente un investissement totalisant plus de 11,8 millions de dollars. Le gouvernement du Canada alloue près de 6,4 millions de dollars à ce projet par l'entremise de la seconde entente Canada-Québec concernant l'initiative pour la création rapide de logements. Le gouvernement du Québec ajoute une contribution totale de près de 3,4 millions de dollars provenant de la Société d'habitation du Québec qui garantit également le prêt hypothécaire contracté par l'organisme. La municipalité de Sainte-Geneviève-de-Batisca a accordé un crédit de taxe de 25 ans pour favoriser la réalisation de ce projet d'habitation. Le bâtiment propose un modèle de logement supervisé combinant appartements individuels et espaces communs et offre un soutien 24/7 qui favorise l'autonomie tout en assurant la sécurité des résidents. Une opération nationale concertée vitesse et chantiers routiers se tiendra jusqu'au 14 juin prochain. Elle vise à sensibiliser et conscientiser les conducteurs aux risques liés à la vitesse pour l'ensemble des usagers du réseau routier. Cette opération est organisée dans le cadre d'un partenariat entre l'Association des directeurs de police du Québec, la Sûreté du Québec, le service de police de Blainville et la Société de l'assurance automobile du Québec. Aux quatre coins de la province, les policiers interviendront de façon intensive auprès des conducteurs qui contreviennent au code de la sécurité routière et plus particulièrement à l'égard des comportements reliés à la vitesse, entre autres sur les chantiers routiers. La vitesse est encore l'une des principales causes de collisions sur la route au Québec. Selon certaines études, une diminution de la vitesse moyenne de circulation de 5 km/h permettrait de réduire annuellement de 15% le nombre de collisions. L'ancien policier Guy Lapointe se porte candidat à l'investiture du Parti québécois dans la circonscription de Verchères. Il a notamment été chef du service des communications avec les médias de la Sûreté du Québec et il est actuellement chef des communications au cabinet du directeur du service de sécurité incendie de la ville de Montréal. Le chef du PQ, Paul Saint-Pierre Plamondon, affirme qu'il est temps qu'un gouvernement fasse de la sécurité publique une de ses priorités. Voilà qui complète l'information. 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

0: 9. Enfin, la journée est terminée. Laisse tomber le stress du travail.
1: Mais un week-end où la pluie a été quand même assez présente. Il fait assez beau aujourd'hui. Bonne fin de journée.
2: Oui. Fin de journée. Hey, pour vrai, on sent l'été. Là. Mais vous autres, ça vous a fait affecter la température en cette semaine?
1: La pluie, moi, samedi, ça me décourageait. Elle est tombée. C'était comme... Bon, donc, j'étais découragé pour ceux qui avaient des activités extérieures. Là,
3: Moi, je chantais dans un mariage. J'étais comme... Puis finalement, les mariés m'ont envoyé des photos. Puis à date, là, oh my God, ils sont beaux.
2: C'est beau.
1: On dit mariage plus vieux, mariage heureux.
2: Mais mes parents sont mariés dans un orage, ils sont divorcés.
1: Donc, Steph, on va te souhaiter qu'il fasse beau.
3: S'il vous plaît, j'aimerais ça.
2: Toujours plus fun, tu sais, débarquer dans la flotte avec ta belle robe.
1: Hey, aujourd'hui, on va parler de Viagra, du yoga qui pourrait remplacer le Viagra.
2: Hein? Oui, mais écoute, c'est dans le même thème, là.
1: Ah oui, tout à fait.
3: C'est parce que tu l'étires.
2: Non, c'est pas pour ça. C'est bien. C'est bon, Steph, c'est bien passé, mais non, c'est pas pour ça. Je vais vous dire pourquoi. Il y aurait comme. Mais pas, c'est quand même pas remplacé. Non, c'est plus au niveau de la longévité de la relation sexuelle. Il n'y a pas de la remplacer. Mais on n'ira pas jusque-là. Hey, sinon, je vais vous jaser aussi du mariage d'un couple très connu.
1: Oui.
2: C'est pas toi, Steph, avec ton Simon, là.
3: Non.
2: Mais ça va ressembler, c'est le même genre de mariage.
3: On
2: parle de Taylor Swift avec Travis Kelce. Fait que on sait où ils vont se marier.
1: Ouais, les invitations ont été envoyées.
3: Oh, God, pour toi, la même journée que
2: toi.
1: On aura droit à nos tops et nos flops de la fin de semaine. Moi, j'en ai tout qu'un à vous présenter. J'ai même un montage pour vous autres.
2: J'ai bien hâte de voir ça.
1: Pourquoi? Tout à fait. En tout cas, vous allez voir.
2: Sinon, j'ai été pseudo-invité à participer à une émission l'année prochaine. Et là, je regarde des vidéos de cette émission-là.
1: T'es plus sûr, hein?
2: Je suis plus certaine. Je vais vous jaser de ça. Et c'est un animateur que j'adore. En plus, que je me dis, OK, juste pour lui, tu pourrais le faire, mais j'ai peur.
1: On s'en reparle tantôt. Ah ouais? Moi aussi, j'aurais peur à ta place. On va s'en reparler un petit peu plus tard tantôt. Hey, on a de la super bonne musique pour terminer cette journée avec plein de soleil. William Cloutier sera là. Marshmello. On aura également Cody Johnson, mais pas tout de suite. Oh, lui, les filles, je sais que vous l'aimez, c'est Chris Stapleton.
2: Non, mais là, je l'aime, mais il est sale.
1: Oui, il y a de la barbe.
2: Il est sale. Je suis sûr qu'il y a des bébites dans la barbe.
3: C'est pas parce qu'il y a une barbe qu'il y a des bébites.
2: Hey, dans son spectacle, il se grattait. Ah, c'est sûr que j'avais piqué.
1: C'est un signe. C'est White Horse qu'on s'offre à l'instant. Bonne fin de journée.
3: White Horse.

0: bonne fin de journée, bon retour chez vous. Ça, des journées comme ça avec du gros soleil puis de la chaleur, ça nous donne le goût de s'en retourner à la maison au plus vite quand on a fini la journée.
1: Oui.
2: Hey, vivement le petit rosé, là. Moi, le bois ça, l'été, ben il frette.
1: Je pensais que t'allais dire ben chaud.
2: Ben chaud, il goûte plus de mal.
0: On s'en parlera de ben chaud de tantôt. On aura d'autres choses à vous
2: dire. Oui, t'as quelque chose. Hey, justement, si jamais je participe à cette émission-là, probablement qu'à la fin, il va prendre un gros verre de vin rempli Robard.
0: Oh, c'est sûr.
2: Parce que, tu sais, je suis allée rencontrer dernièrement une maison de production et on a jasé. Bon, tu sais, c'est pour une affaire d'humour. Et ils produisent aussi cette émission-là qui s'appelle X Factor.
0: Ouais.
2: C'est tourné dans les studios Mills, là, dans la cour, là, une espèce de où il y a des entrepôts, bref. Et là, c'est animé par Patrick Huard, que j'aime beaucoup. Hein. Patrick, ça a été mon prof aussi à Star Academy. Nous autres, ouais, on s'entend super bien.
1: Oh my God,
2: monsieur Belou, c'est Patrick qui est là, merveilleux. Puis le gars qui me parle de ça, de cette émission-là, il dit, Brigitte, tu relaxes, tu peux amener qui tu veux. Si Mariana m'a dit, elle a amené sa mère. T'sais. On donne des épreuves aussi selon aussi la personne que t'amènes. T'sais, si t'amènes une madame de 70 ans, ils te feront pas faire du bungee.
1: Ouais, c'est vrai.
2: Ça arrange qu'on survive, t'sais, mais regardez la bande-annonce, là. Là, je me suis dit, non,
0: sûr,
2: là.
0: Hein?
2: Hey, non, là. Oublie ça, là. Tu vois qu'il y a du monde qui ont des malaises, c'est trash, il y a des bébites, il y a un paquet d'affaires.
1: Non.
2: Là, je me dis, hein? Puis tu vois des artistes en train de manquer de souffle, ouais, donc, là.
0: Oui, non, mais ça se passe en hauteur, ça se passe dans,
2: oui,
0: l'eau, ça se passe. C'est
2: dans le noir, il y en a, ouais, un qui est enfermé dans une tombe ensevelie de bébites. Non, moi.
1: Non.
2: Fait que, tu sais, je me suis dit, OK, est-ce que je fais vraiment ça? C'est, dans le fond, c'est trois artistes accompagnés, justement, d'une personne de ton choix. Ça peut être ta sœur, ta cousine, ton père, tout ça. Moi, je pense que je choisirais une personne très vieille pour m'accompagner comme ça. Peut-être que les épreuves seraient moins difficiles.
1: Oui.
2: Mais bref, ça a commencé, ça a débuté le 5 juin sur Crave.
0: Ouais.
2: Fait que si ça vous tente d'aller regarder ça, peut-être que je vais dire oui, là.
1: Je suis sûr que tu serais

0: game en même temps.
1: Mais tu donneras un bon show, là. Ça donnerait un bon show, je suis sûr. Là,
2: je le sais, mais tu sais, j'ai fait Fort Boyard là, déjà, là. Puis tu sais, je m'en souviens, c'est d'avoir été en semi-contrôle selon les épreuves. Tu sais, il y a clairement une épreuve où ce que j'ai dit, je vais mourir, venez me chercher, là. Tu sais, puis il y a d'autres épreuves où ce que j'étais plus à l'aise. Évidemment, t'es pas bonne dans toutes, là.
1: Ben non.
2: Puis tu sais, on a tous des peurs. Puis le but, c'est de faire de la bonne TV. Fait que c'est sûr qu'il te donnera pas quelque chose qui est facile pour toi, là.
1: Ben, c'est mais ça. Ben, j'ai l'impression que dans ces émissions-là, là, quand tu dis, hey, j'ai peur des araignées, là, c'est sûr que des araignées, tu vas en avoir.
2: C'est sûr. Fait que, tu sais, c'est ça, tu sais. Fait que là, j'y pense encore, là, je suis plus sûr, là. On va regarder d'autres émissions, là, pour vraiment me convaincre d'y aller ou pas.
1: Ben, tiens-nous au courant, puis allez voir ça. C'est commencé, c'est en ligne, là, depuis vendredi sur Crave, animé par, tu l'as dit, le Patrick Huard. Donc, c'est X-Factor. Donc, ça a l'air bon, en tout cas.
2: Ça a l'air bon. Puis, qu'est-ce que j'aime là-dedans, c'est qu'on voit nos artistes aussi sous d'autres.
0: Oui.
2: Parce que, ouf, tu sais, quand t'as peur, tu t'en fous que tu sois filmé ou pas.
1: Oui, non, c'est ça. Dans la bande-annonce, on voit Mariana Mazza qui est en pleurs à l'heure de sa panique totale. Là, ça...
2: Moi, je me suis dit, j'ai sacré à Fort Boyard.
0: Oh oui.

0: 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Puis là, on fait une petite nouvelle de circulation sur la 5e avenue de la Pointe, du côté de Shawinigan. Une panne de courant, là, présentement, à Shawi. Donc, c'est 2575 clients d'Hydro-Québec qui sont privés de courant. C'est suite à une fuite de gaz qui est survenue un peu plus tôt, là, cet après-midi. Fait que ça peut peut-être être difficile dans le trafic parce que la 5e rue est fermée.
1: Oui, exactement. J'ai la carte de Québec 5-1 sous les yeux, Yannick. Et c'est sûr que un coup qu'on a dépassé l'île Melville, c'est dans le rouge. Ça ralentit, où est-ce que le rond-point aussi, où est-ce que l'avenue de la station. Va falloir s'armer de patience parce que c'est quand même assez ralenti sur la route. Suivez pas. Oubliez pas d'aller installer Québec 5-1 sur votre téléphone pour voir en temps réel le trafic.
0: Tout à fait. On lâche pas, donc ceux qui n'ont pas de courant, faut pas lâcher, ça va revenir.
1: Oui, un jour.
0: Un jour. On va avec William Cloutier, c'est Country Pop au retour. Je te dis.

0: staff qui vous accompagne. Et là, Brigitte, tu en parles des fois. Tu donnes des cours de yoga. T'adores le yoga, t'en fais depuis des années. Ouais. Mais ça pourrait peut-être aider Yannick.
1: Ah ben non, moi, pas personnellement. J'ai aucun problème avec
0: les
1: ça.
0: Les hommes en général.
2: Aider les hommes en général, OK? Et là, c'est pas tant au niveau érectile que la durée de... Bon, tu sais, et surtout, je m'adresse aux éjaculateurs précoces. Fait que Yannou, tu peux rester au parti. mais tu sais, parce que pour vrai, quand j'ai vu cette titre-là, je me suis dit, mais voyons, voir que le yoga pourrait aider les éjaculateurs précoces, tu sais. Et là, je vous dis pourquoi, tu sais. Évidemment, quand que tu connais ce problème-là, Yannick, tu pourras peut-être nous en parler. Ou on peut appeler quelqu'un que tu connais.
0: Hey Mel, salut! On l'a au bout du fil.
2: Non, mais on imagine que ça doit pas être facile, tu sais, et que c'est souvent très néfaste, non seulement pour la santé, mais tu sais, dans la tête du gars, tu sais, il y a beaucoup d'effets néfastes au niveau psychologique.
1: Ben, le stress en bas, tu sais,
2: c'est ça, puis ça crée de l'anxiété, puis donc une baisse de confiance en soi, puis la baisse de libido, souvent, ça va avec, parce que ça marche pas, si bol.
0: J'avais
2: donc
0: compris une baisse de confiance.
2: Non, de le... Hey, Stéphanie, là!
1: Reste avec nous autres.
2: Tu sais, quand on commence à parler de sexe, on la perd.
1: On la perd. Il y a plein de sous-entendus.
2: Et donc, on fait une étude, évidemment, sur un panel d'hommes, là, tu sais, et dont plusieurs qui font non seulement de l'activité physique, mais surtout le yoga. Okay. Et ils se sont aperçus que les hommes qui pratiquent le yoga plus de 3 fois par semaine, ça permettrait de tripler et voire plus la durée de l'érection, okay? Donc passer de 26 secondes, ce qui est vraiment pas long.
1: Quand même, je me dis, ça vaut du temps la peine.
2: Non, mais après qu'une minute et demie,
0: déshabillé, c'est fini.
2: Non, mais après qu'une minute et demie, c'est donc de tripler ton temps. Fait que tu fais déjà 6 minutes. Bon, ben là, tu fais x3, tu comprends? C'est ça, tu sais. Fait que je trouve que c'est quand même.
0: On vient de perdre Yannick qui est déjà en train de s'étirer.
1: J'ai sorti mon tapis de yoga.
2: Non, mais tu sais, puis parce que ce qu'il dit, c'est que, tu sais, de remplacer les médicaments par le sport, dont le yoga, tu sais, au lieu de prendre du Viagra, ben, c'est sûr que c'est quand même beaucoup mieux et ça évite aussi, ben, plein d'effets indésirables de, tu sais, quand tu prends ça, là, tu sais, du Viagra, tu sais, par exemple, il y a des nausées, étourdissements, puis tout ça, c'est pas bon, là, pour la santé, ça, là.
0: T'es pas capable de rien faire parce que t'es étourdi pis t'as mal au cœur.
1: Je pensais que t'allais dire que t'es pas capable de rien faire parce que t'es toujours au garde-à-vous.
0: Ah, non.
2: Non, mais. Et il suggère aussi, pour les gars qui ont de la misère. Non, mais. Hey, t'es vraiment épaisse. Oui, je suis super sérieux. Je me sens comme. Comment elle s'appelait la sexologue, là? Comment elle s'appelait dans le temps? En tout cas, elle. Mais il suggère aussi des exercices du plancher pelvien. C'est où ça? Savez-vous, c'est où? Ah, il vous a perdu toutes les deux.
0: Juste en haut de la bisoune.
2: Bon!
0: C'est ce que vous voyez pas là, Yannick.
2: Là où il y a l'élastique de tes mains de main, OK?
1: Oui.
2: C'est là, Yannou, qu'il faut que tu fasses de l'exercice.
1: OK.
2: Ouais, on passe à un autre sujet. En tout cas, faites du yoga, les gars, fait que vous aurez une bonne minute et demie de plaisir.
0: Bravo, il a.
2: Oh, Yannou, aussi, bon, on s'en va-tu en musique, là?
1: On y va avec The Washboard Union. Coach Pop. Hey, bonne fin de journée. Bon yoga, les gars.
2: Bon yoga.

0: parle de Duchesne et fils avec Robert Savard de la Salle des Nouvelles. Robert, c'est une bonne nouvelle.
1: Oui.
0: C'est conclu, là. C'est signé, on peut le dire maintenant. Donc, relance pour l'usine de Duchesne et fils à Yamachiche.
1: Bon, on savait que la proposition avait été déposée au tribunal. La seule chose qui restait à faire, c'était d'avoir l'assentiment du tribunal, que le juge, en fait, entérine cette entente-là. Ça s'est fait vendredi matin.
0: Oui.
1: Donc là, ce matin, c'était le retour au travail pour 85 employés qui ont déjà été réembauchés, parce que le processus est quand même un peu étrange, là. Étant donné que c'est en liquidation, ben on a repris l'entreprise, mais il fallait absolument licencier tout le monde et puis reprocéder aux embauches. Alors, on l'a fait pour 85 employés, mais il semblerait qu'il y en aura davantage qui vont être embauchés au cours des prochaines semaines. Alors, les dirigeants du groupe Zoar étaient là. Il y avait Jean-Marc Aflalo et également Martin Magny. Monsieur Magny, qui est directeur général des opérations, Monsieur Aflalo, qui est en fait le dirigeant du groupe Zoar. Et il nous a mentionné qu'il y avait quand même des plans intéressants. Et M. Magny, lui, va un petit peu plus loin, il nous dit que les opérations de l'usine vont quand même être intéressantes à court terme. Si tu veux, on peut entendre cette clip-là.
2: Nous, on avait des plans d'expansion à Montréal, mais c'était très difficile parce qu'on était limité par la place. Et donc, on a l'intention de faire ces plans ici, d'agrandir, d'investir, d'ajouter des lignes de production ici, se tenir solide pour les prochains 2 ans. Puis après ça, probablement que le gouvernement américain va changer, ça va ouvrir les portes pour les États-Unis.
3: On a commencé des rappels déjà. L'usine de poly et l'usine de fil métallique reprennent service. Au niveau de la tôle et de l'aluminium, ça va suivre dans les prochaines semaines.
1: Il faut mentionner qu'il y avait d'autres réactions. Ce matin, on avait quand même au-delà de 60 personnes qui étaient là, dont quand même plusieurs notables. Il y a le député de Berthier-Masquinongé à la Chambre des communes, Yves Perron, qui était là. Le préfet de la MRC de Masquinongé, M. Réjean-Carles aussi, se sont déclarés très heureux, parce que c'est quand même quelque chose, là. Duchesne et fils, c'est une institution à Yamachiche. Et sa fermeture était vraiment dramatique. Et puis, ça donnait quand même un coup dur à l'économie de la municipalité. Alors, le fait que tout ça redémarrait ce matin, je pense que tout le monde est content.
0: Oui, je pense qu'il y avait beaucoup de sourires et des gens qui vont respirer un peu mieux là, dans les prochains
1: absolument.
0: Jours.
1: Et puis ceux-là qui n'ont pas été rappelés vont l'être probablement au cours des prochaines semaines.
0: Merci beaucoup, Robert.
1: Ça fait plaisir.
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0: On va se le dire, c'est une très, très belle journée qu'on a eue. Ça se poursuit ce soir. Le ciel reste dégagé. Il pourrait y avoir du brouillard au courant de la nuit prochaine. Minimum de 16 demain, mardi. Autre belle journée, c'est du soleil brouillard qui va se dissiper demain matin. Maximum de 25, humidex à 30 quand même pour demain. Mardi, mercredi plutôt, c'est des nuages avec 40% de risque d'averse avec un max de 25. Et c'est le retour de la pluie pour jeudi avec un max de 25 aussi.
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0: Hey, bonne fin de journée, bon retour chez vous pour cette première journée de la semaine avec du gros soleil. C'est l'été, puis on est content, puis on aime ça. Et avec Brigitte, on va parler d'un mariage. On, pour une fois, on parlera pas de celui de Steph, mais on va parler de celui de Taylor Swift. On en sait plus là, sur où ce sera exactement, les invitations, comment ça va coûter.
1: Oui.
0: Donc, on veut savoir. Ouais.
1: Tout ça va se dérouler au Madison Square Garden à New York.
0: Oh, wow, ouais, c'est pas comme une petite salle, ça. Là.
1: Quand même. Et il y aura évidemment un périmètre de sécurité assez grand, donc plusieurs rues de fermées, parce qu'il va y avoir de l'artiste au pied carré.
0: Ben oui, c'est sûr.
1: Et les invitations au mariage se sont faites sous forme de texto.
0: Ah.
1: Fait que le Taylor a texté, puis évidemment, ben là, ça a retexté, oui, on y va. Et pour la modique somme de 20 millions de dollars, ce mariage. Donc, c'est le 3 juillet prochain. Et déjà, sous forme de texto, il y a plein de monde qui ont été textés. Entre autres, Zoé Kravitz, Ed Sheeran, Benson Boone, les sœurs Haim. Après ça, Selena Gomez, évidemment, qui est la bonne chum de Taylor Swift.
0: Ouais.
1: Écoute, ça va être entre 1100 et 1200 invités.
2: Hey.
1: Et ça va être quelque chose quand même, ce mariage-là. Puis, écoute... Pour vrai, là, j'aimerais ça être là.
0: Ben, écoute, on va mettre un petit oiseau, un serveur, tu sais, pour ça, tu sais, là, pour voir comment ça va être. Écoute, ça va être princier, là, c'est...
1: Et la location, là, de la salle à elle seule coûte 2,5 millions de dollars.
2: Ben, voyons donc, ça a pas de
1: sens. Juste la salle, là, quand même.
2: Ça a pas de sens.
1: Écoute, c'est vraiment incroyable, tu sais. Il y a la production, la sécurité, les traiteurs, l'animation. Puis ils disent même que ça devrait dépasser le 20 millions de dollars pour ce.
2: C'est
1: sûr. Écoute, j'imagine la robe aussi, elle n'a pas dû coûter des pinottes.
2: Mais non, mais non, mais non.
1: Elle va être splendide. Ça va être un événement.
0: C'est impressionnant parce que des mariages même de célébrités, on n'en voit pas tant que ça. T'sais, souvent, il y en a qui se marient et on garde ça intime. Mais là, hey, quand tu loues le Madison Square Garden, je m'excuse, mais ça va être dur de garder ça intime.
2: 2,5 millions, ouais,
1: c'est ça.
0: Oh, on se souvient, Steph est peut-être un peu trop jeune, mais on se souvient du mariage de Céline à Montréal. Ça avait été quelque chose. Écoute.
1: Avec son espèce de. Elle avait une tiare super lourde, ça. Tête, là. Oui, tu sais, je veux dire, c'est démesuré, mais quand tu as cet argent-là,
2: j'ai
1: c'est
2: vu
1: démesuré.
2: Tes photos, mais j'ai pas de souvenirs.
0: Ah non, mais c'était quelque chose, là. C'était un gros mariage. On n'avait jamais connu ça au Québec.
1: Ah, non.
0: Il y a d'autres mariages aussi peut-être que vous en rappelez pas. Vous êtes un peu plus jeune que moi. Michel Richard, quand elle s'est mariée aussi, c'était quelque chose à Saint-Sauveur.
2: Ouais,
0: René Simard aussi. Hey, le mariage était télédiffusé. Ça avait passé à TV, le mariage de René Simard, je me rappelle.
1: Pas
0: c'était quelque chose. Donc,
1: et puis, parlant de mariage, il y a quelqu'un qui a un invité incroyable à son mariage qui a chanté. Tu sais, quand t'as l'artiste même de la chanson là, qui vient chanter pour toi, c'est Dua Lipa et Callum Turner qui se sont mariés et Elton John est allé chanter Your Song pour eux autres. Tu sais, quand Elton John, là, à ton mariage...
2: Qui va chanter...
1: Écoute, tu pisses à terre, c'est incroyable!
2: Ben, c'est sûr!
1: En tout cas, bravo!
0: Heureusement, tu vas pouvoir copier Taylor Swift parce que tu vas te marier après, Steph. Après,
2: c'est quelle date,
0: elle? C'est le 25 juillet.
2: Toi. Ouais, ça, moi, je vais me marier après, fait que je vais pouvoir la copier.
0: C'est ça, c'est en plein ça.
1: Tu rendras ses cendres de table.
2: Ouais, c'est ça, ses cendres de table à 10 000 piastres.
0: On y va justement avec Taylor Swift à Country Pop.

0: avec Brigitte Boisjoli, Yannick Denoncourt et Stéphanie Veillet.
1: J'envoyais des vidéos à Yannick.
2: Ah ouais, c'est quelque chose. Vraiment, je vais garder ça précieusement et longtemps par ça.
3: Hey, je veux voir ça.
2: Je vais vous en faire entendre un extrait tantôt, donc soyez là.
1: Non!
2: Hey, on va se parler de Mélissa Bédard aussi, qui a fait une sortie la semaine passée en beau fusil contre un restaurant de Québec.
1: Une chaîne québécoise.
2: Chaîne québécoise, puis la chaîne a répondu, c'est en lien avec ses enfants et sa famille aussi. Donc, on va s'en reparler tantôt. Ça s'en vient dans Country Pop au retour.
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8: Lundi 8 juin 2026. Bon après-midi, ici Robert Savard. L'Union des producteurs agricoles demande au gouvernement canadien de réexaminer son projet de train à grande vitesse Québec-Toronto. Elle a présenté en conférence de presse aujourd'hui à Berthierville une étude de 3 universitaires des HEC de l'Université Laval et de l'Université de Waterloo, mettant en doute la rentabilité du TGV par rapport au coût du projet. L'achalandage serait 3 fois moindre que prévu. Martin Caron est président général de l'UPA.
9: On ne veut pas avoir un Mirabel numéro 2, là. Au niveau de l'aéroport, là, c'était un grand projet, puis il y avait tout l'aspect économique. Puis on est arrivé au bout de la ligne qu'on n'a pas réussi à le faire parce que ça n'avait pas, soi-disant, les chiffres économiques, la même rentabilité. C'est la même chose au niveau du TGV présentement. On nous promet beaucoup de chiffres qu'on n'a même pas les études.
8: Selon la presse, des agriculteurs de Mirabel sont prêts à tout, même à prendre les armes pour éviter l'expropriation des terres coupées en deux par une voie infranchissable. Des recherches ont eu lieu hier dans le dossier de Mélissa Blais, disparue depuis 2017 à Louisville. Bill McIntosh d'Exploring with a Mission et Stéphane Luce de Meurtre et disparition irrésolue du Québec ont orienté leurs efforts du côté de la rivière Saint-Maurice à Shawinigan afin de retrouver la Toyota Corolla de la victime. Les chercheurs étaient équipés de sonars spécialisés avec la possibilité que le véhicule ait été déplacé loin de Louisville. Aucun résultat n'a été obtenu dans la baie de Shawinigan, mais les recherches se poursuivront cet été dans d'autres secteurs. La famille de Mélissa, toujours pleine d'espoir, a suivi l'opération sur place. Le Château Phare, un immeuble de 18 logements sociaux et abordables destinés à des personnes vivant avec une déficience intellectuelle, a été inauguré vendredi dernier. Aménagé dans l'ancienne église du village, ce projet offre un milieu de vie adapté, sécuritaire et inclusif. Cette initiative représente un investissement totalisant plus de 11,8 millions de dollars. Le gouvernement du Canada alloue près de 6,4 millions de dollars à ce projet par l'entremise de la seconde entente Canada-Québec concernant l'initiative pour la création rapide de logements. Le gouvernement du Québec ajoute une contribution totale de près de 3,4 millions de dollars provenant de la Société d'habitation du Québec qui garantit également le prêt hypothécaire contracté par l'organisme. La municipalité de Sainte-Geneviève-de-Batisca a accordé un crédit de taxe de 25 ans pour favoriser la réalisation de ce projet d'habitation. Le bâtiment propose un modèle de logement supervisé combinant appartements individuels et espaces communs et offre un soutien 24/7 qui favorise l'autonomie tout en assurant la sécurité des résidents. Une opération nationale concertée vitesse et chantiers routiers se tiendra jusqu'au 14 juin prochain. Elle vise à sensibiliser et conscientiser les conducteurs aux risques liés à la vitesse pour l'ensemble des usagers du réseau routier. Cette opération est organisée dans le cadre d'un partenariat entre l'Association des directeurs de police du Québec, la Sûreté du Québec, le service de police de Blainville et la Société de l'assurance automobile du Québec. Aux quatre coins de la province, les policiers interviendront de façon intensive auprès des conducteurs qui contreviennent au code de la sécurité routière et plus particulièrement à l'égard des comportements reliés à la vitesse, entre autres sur les chantiers routiers. La vitesse est encore l'une des principales causes de collisions sur la route au Québec. Selon certaines études, une diminution de la vitesse moyenne de circulation de 5 km/h permettrait de réduire annuellement de 15 % le nombre de collisions. L'ancien policier Guy Lapointe se porte candidat à l'investiture du Parti québécois dans la circonscription de Verchères. Il a notamment été chef du service des communications avec les médias de la Sûreté du Québec et il est actuellement chef des communications au cabinet du directeur du service de sécurité incendie de la ville de Montréal. Le chef du PQ, Paul Saint-Pierre Plamondon, affirme qu'il est temps qu'un gouvernement fasse de la sécurité publique une de ses priorités. Voilà qui complète l'information. 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
10: On va se le dire, c'est une très, très belle journée qu'on a eue. Ça se poursuit ce soir. Le ciel reste dégagé. Il pourrait y avoir du brouillard au courant de la nuit prochaine. Minimum de 16 demain, mardi. Autre belle journée, c'est du soleil brouillard qui va se dissiper demain matin. Maximum de 25, humidex à 30 quand même pour demain. Mardi, mercredi plutôt, c'est des nuages avec 40% de risque d'averse avec un max de 25. Et c'est le retour de la pluie pour jeudi avec un max de 25 aussi.
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1: On est presque fini ou sur le point de se terminer pour vous autres. Vous êtes à l'écoute de Country Pop au retour. Ça va-tu, Stéphanie? Et tout pas?
2: Non, ça va pas.
1: Pas.
3: Parce qu'elle a peur du top et des flops.
2: Ah, hey, je commence à avoir peur. Je pense que je vais me sauver.
3: I shake.
1: Ouais, je vous présente ça tantôt parce que j'ai reçu une trollée de vidéo, moi, dans la nuit de samedi à dimanche. Steph qui était sur le party. Et j'aurai une extrait à vous présenter. Ça va pas. Vous ne pas manquer ça dans les prochaines minutes dans le top et le flop du week-end.
2: C'était mon top. Ah, ça a été ton top?
1: Ah, c'était mon top.
2: Ben voyons donc. Ah, oui, je vais recommencer à chaque fois que je suis à brosser.
3: Ça, c'est drôle.
1: T'es pas obligé.
2: Ça m'est arrivé aussi à un moment donné. J'étais un peu pompette. J'ai envoyé des vidéos à Brigitte.
1: Oui, c'est vrai.
3: Oui, il trouvait ça très drôle. Elle présentait du monde sur ses vidéos. J'étais, voyons, j'ai-tu vraiment besoin d'amis à ce point-là?
2: Non, mais c'est parce que le monde en question, quand ils ont su que je travaillais avec Brigitte Boisjoli, hey, non, mais c'est parce que moi, je capote sur Brigitte. J'étais comme, oh! On va y envoyer une vidéo!
3: Incroyable! Non, mais tu sais, quand même!
1: Hey, on s'en parle tantôt, on se parlera de Mélissa Bédard aussi, qui est arrivé quelque chose dans un restaurant au Québec avec la famille. Tu sais, vous autres, les enfants qui se mettent à pleurer dans un restaurant, comment ça vous énerve tout, ça vous tape tout ses nerfs, parce que ça a l'air d'avoir tapé ses nerfs à main du monde, les enfants de Mélissa qui sont un peu débordés. Donc, on va s'en parler tantôt. Puis elle a fait une sortie, je pense qu'elle a eu raison de le faire.
2: Moi aussi.
1: On y va avec Russell Dickerson, c'est ce qu'on s'offre pour tout de suite en musique. On a la plus belle et meilleure musique pour
3: vous. Oui, c'est nous autres. Ben, ouais, on a ça. Hein. Ben,
2: je pensais que tu disais les plus belles et les plus fines. C'était moi,
3: c'est nous autres.
1: C'est ça, je pensais. C'est ça que je voulais dire.
2: Ouais.

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1: C'est nos derniers top et flop avant l'été parce que ben, c'est la dernière semaine de Brigitte avant que l'été pogne.
2: Oui, c'est vrai, on va savourer le moment hein, quand même.
1: Savourons le moment. J'ai un moment savoureux, moi, pour vous autres, pour ce qui est de mes tops. J'ai une fin de semaine ordinaire. Tu sais, c'est tout correct. Là. Rien de spécial s'est passé jusqu'à temps que je me réveille dimanche matin. Et je dis, voyons, qu'est-ce que c'est ça? J'avais comme 10 messages dans mon Messenger de Stéphanie Veillette qui m'avait appelé, qui m'a envoyé des messages.
2: Voyons!
1: Puis là, je rouvre ça, puis là, une ribambelle de messages, de vidéos de Steph qui chante avec son verre au karaoké sur le party, comprends-tu?
2: Steph, tu te filmes quand tu fais ça?
3: Ben oui, puis j'en ai envoyé je sais pas combien à Yannick des vidéos, là.
1: Ah oui, c'est
2: mais t'en as envoyé à d'autres personnes?
3: Ouais. Non, juste Yannick. Ah,
1: c'est moi qui ai choisi samedi soir.
2: C'est toi.
1: Parce qu'à ton heure déjà envoyé, toi aussi, Brigitte,
2: oui, ah oui, vraiment. Ah oui, c'était de toute beauté. Fait que dans le fond, tu te sers, tu choisis quelqu'un, puis tu fais, aïe, ça, c'est...
3: Ouais.
2: Ça, c'est ma victime.
3: Moi, j'ai une victime, c'est ça, une fois de temps en temps.
2: Mais ça ressemblait à quoi, les vidéos, Yannou?
1: Ben, ça ressemblait à quelqu'un qui est très... qui t'aime beaucoup, tu sais, les gens, souvent, quand on est sur la brosse, je t'aime,
2: ah oui.
1: C'est un petit peu ça, ça ressemblait à
2: un peu d'amour. La liberté.
1: Un petit extrait, juste pour vous autres. Juste pour vous autres.
3: Oui. Oh non, Yannick, il est fauché. Yannick, je t'aime. Sois pas fauché après moi, Yannick. Tu sais, Yannick, t'es mon bro. Forever, Yannick. Ça, c'est pour toi, Yannick. Oh non.
1: Oh my God, c'est quelque chose.
2: Hey non, mais là, venez, le lendemain, ça ressemblait à quoi?
3: Hey, pas si pire, pour vrai, à 6h50, j'étais réveillée. D'après moi, un peu encore chaude, mais pas de mal de cœur, pas vraiment de mal à la tête. J'ai une de mes amies qui dormait à la maison, j'ai fait à déjeuner. Et dans l'après-midi, on allait rencontrer le prêtre qui va nous marier, Simon et moi. Ça a bien été, pas de mot de cœur, pas rien.
2: Bon. Tu sais, avec une odeur de fond de tonne,
3: Peut-être.
1: Profite de ton jeune âge, parce que quand tu vas être rendu au mien, tu vas en avoir pour 4 jours à terme.
2: Hey, pour vrai, moi, j'ai 2 verres de vin, puis j'ai la tête dans le cul.
3: Oh non!
1: Avec vous autres, vos tops, en fin de semaine, y a-tu quelque chose à mentionner? Avez-vous...
2: Ah oui! Moi, j'ai fait mon show au Café Morin à Sainte-Adèle, samedi.
1: Mm-hmm.
2: Okay. Puis, c'est une petite place, OK? C'est vraiment comme un petit bistrot. Hey, c'était le fun.
3: Oh.
2: Le party à poignée là, c'est minuscule, là. Mais pour vrai, j'ai eu du fun, mais il faisait chaud, j'avais les cheveux mouillés. Tu sais, quand il mouille, c'est humide, là.
1: C'est humide.
3: Comme mes cheveux dans la vidéo.
2: Et, voilà, comme des cheveux dans la vidéo. Et moi, fait que c'était très le fun, le monde était très cool. Puis mon flop, là, c'est juste que j'ai vécu un malaise, c'est qu'il y avait une coiffeuse, OK, sur place au Café Morin. Puis elle m'a donné sa carte d'affaires, OK?
1: Ah.
2: Puis là, elle m'a dit, Brigitte, la prochaine fois que tu reviens ici, moi, je vais te coiffer. Fait que, tu sais, j'y retourne en novembre.
1: Oh.
2: Fait que là, j'essayais de dire poliment que ça me tentait pas. Mais j'étais pas capable. Puis là, j'ai dit, elle me tenait fort par le poignet, tu comprends, en me parlant. Puis là, elle dit, non, mais t'arrives à quelle heure? Là, j'ai dit, non, mais moi, c'est correct, c'est juste que j'arrive tard, puis j'ai une fille, tout ça, mais, tu sais, ça me tentait pas, là. Moi, je veux pas me faire coiffer avant mon show, là. Fait que, bref, elle m'a donné son numéro de téléphone. Puis là, non, c'est ça. Mais c'est dur dans ce temps-là. Tu sais pas trop comment agir.
1: Tu veux pas vexer les
3: gens, puis en même temps, tu veux pas dire oui à tout parce que sinon,
2: non.
3: Ça finit pas. Là.
2: Non, mais attends, j'ai pas vu à quoi je non plus.
1: Ouais,
2: là.
1: Ça, voilà. Ça.

0: ça dépend.
1: Un beau coca-ciel, là. Vraiment.
2: Ça, c'est bon.
0: Puis toi, Stéphanie, c'est ton.
2: Ouais,
0: ton
2: quand top, même, dans mes tops, là, la soirée de samedi. Ce que j'ai eu samedi, c'était vraiment le fun. Sinon, ben, à être allé rencontrer le prêtre qui va nous marier, là, c'était vraiment le fun.
0: Mais il y en a très drôle.
2: Oui. Très drôle. Il est jeune. C'est le nouveau, si vous nous écoutez, parce qu'on est à la radio dans Mekinac des Chenaux aussi. Le nouveau prêtre à Sainte-Thècle. C'est lui qui va nous marier.
1: C'est lui.
2: Je l'ai adoré, vraiment.
1: Ah, mais c'est fun de quelqu'un un peu d'humour. Ça peut être long en tabarouette.
2: Non, pour vrai, gros coup de cœur pour lui, ouais.
1: Oh, c'est le fun, ça, ma pitoune, ça s'en vient.
0: On est en lendemain de brosse, sur lendemain de brosse aujourd'hui, ça a l'air d'aller mieux ton affaire.
2: Ah, ben je vais pas depuis le matin, là. Hey, yo.
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0: soleil qu'on va terminer notre journée du lundi. Même si c'est lundi, tu sais, bon, c'est le début de la semaine, on retourne à l'école, on retourne travailler.
1: Ah,
0: avec du beau temps comme
1: beau.
0: Ça, ben, hein, ça passe mieux, on dirait.
1: Ah, tellement. Puis annonce ça aussi, je pense, demain.
0: Oui, belle journée demain. C'est... Peut-être
1: ouais.
0: un peu plus pour mercredi, mais quand même, on verra rendu là, comme ils
1: ouais.
0: disent.
1: Oh, tellement. Et en fin de semaine, c'est la fête de ma fille.
0: Oh,
2: gros
0: party. Voir
2: quel âge.
1: À 9 ans samedi, oh. ma cocotte.
0: Ça va vite. Ça va
1: ouais,
0: vite.
1: Fait que ce sera un gros party chez Beaujolie avec le jeu gonflable à White Down.
2: Ah,
0: donc,
2: oui.
0: vous faites ça dans le cours, pas au restaurant, pas déranger tout le monde.
1: Non,
0: là,
1: c'est ça. Hey, non. Puis sais-tu quoi, je me disais, hein? Tu sais, quand on a tous vu cette publication-là passée de Mélissa Bédard, qui est ma chum, hein? Je l'aime parce qu'elle dit les choses, Mélissa.
2: On s'en va toutes chez Mike crier, tu vas voir.
1: Tu sais, pour vrai, là, je sais pas vous autres comment vous avez réagi quand vous avez vu ça, mais j'ai trouvé que c'était bien dit en plus de sa part.
2: Mais oui, mais moi, je peux pas craindre qu'il y a quelqu'un qui est allé voir, hey, tu sais, ton bébé, il dérange, reviens plus. Voyons donc. Comme si c'est parce que t'as un enfant, t'as plus le droit de sortir nulle part.
0: Je pense que c'est le gérant du restaurant qui est allé voir son chum, son ex, je pense, à
2: ouais, le père
0: Bédard,
2: de
0: le père de ses enfants.
1: Oui.
0: Il est allé dire là, c'est parce que revenez plus, regarde, revenez plus là, parce que
2: ça
0: les enfants sont trop
2: bon
0: dérangeants.
1: Ben à cause du petit qui a un an.
2: Ben oui.
0: Un bébé.
1: Même pas un an, c'est bol, ben tu sais. Oui. C'est sûr que, tu sais, moi, là, des fois, là, où ça me dérange, c'est dans l'avion.
0: Ah,
1: tu sais,
0: oui.
1: mettons, là,
0: ah,
1: parce
0: oui.
1: que quand t'as un grand vol, tout seul, t'es comme tabarouette.
0: Ça m'est arrivé, moi, quand je suis allé en Europe, il y a une couple de mois, il y avait un bébé, là, dans la nuit. C'était un vol de nuit, là, puis, tu sais, pauvre petit, il avait mal aux oreilles, là, tu sais, c'est bien
1: non.
0: certain, mais bon, c'est sûr que, tu sais, quand t'es assis en arrière de toi, puis tu l'entends crier pendant tout le long du voyage, c'est un peu dérangeant, mais tu dis, bon, c'est un enfant, on essaye de
2: oui,
0: se raisonner, là, on est des adultes.
2: Qu'est-ce que tu veux faire,
0: ben, c'est ça.
1: Puis tu sais, on a de la compassion pour les parents parce que les tchèques, ils ont l'air à bout. Tu fais, garde,
0: oui,
1: là, je sais pas,
0: non,
1: on le sait
0: pas.
1: Qu'est-ce que c'est.
2: Ouais, c'est
1: mais c'est sûr que je trouve que dans un resto familial, tu sais, c'est quand même ça sa place. J'imagine qu'ils sont pas allés manger là pendant un souper de, tu sais, mettons entre 8 puis 10, que c'est plus des petits couples, tu sais. Fait qu'ils ont dû aller manger
0: ouais,
1: aussitôt à l'heure de la famille.
0: Comme
1: là,
0: tu dis, c'est un restaurant familial.
1: Oui,
0: tu vas pas manger
2: vrai,
0: avec un bébé. C'est ça, là.
2: Là.
0: Tu vas pas manger dans un restaurant 5 étoiles avec un enfant d'un an, là. C'est bien certain.
1: Non, mais moi, je suis contente qu'elle l'ait dénoncé. Puis en même temps, c'est vrai qu'on a tous déjà vécu un malaise de dire, tu sais, moi, je me suis déjà excusée, là, pour ma fille, dire, hey, je suis désolée, tu sais, là, tu sais, puis je suis partie parce qu'elle faisait le bacon, tu sais, puis le mané, tu fais comme galer, tu sais. mais tu sais, en même temps, tu sais, c'est ça, tu sais, le monde sont bien au courant qu'en même temps, moi aussi, c'était un Saint-Hubert, là, tu sais, c'était comme, OK, là, c'est un resto familial,
2: non,
1: là, tu sais, tu t'attends
0: ouais,
1: à ce qu'il y ait
0: des
1: kids, là.
0: Ben oui, c'est sûr.
1: Fait que non, mais je pense qu'elle a été la voix de bien des parents sur beaucoup de situations, là, tu sais.
0: Ouais, parce que moi, ça m'est déjà arrivé aussi avec quand les enfants étaient plus petits ou, tu sais. Puis souvent, je veux pas faire de l'âgisme, là, mais c'est souvent des personnes âgées qui nous regardaient de croche, là, qui nous
1: oui.
0: regardaient de travers parce que les enfants était un peu plus, ben, peut-être pas turbulent, mais tu sais, pleurait ou
2: bruyant.
0: Puis je me dis, voyons, vous avez jamais eu cet âge-là, vous avez jamais eu d'enfant de cet âge-là non
2: mais
0: plus,
2: oui,
0: rappelez-vous un peu. Ou, tu sais, c'est peut-être, parce que ça a donné de même que c'était des personnes de cet âge-là, mais tu sais, c'est ce qu'il faut se dire aussi. Puis,
1: tu sais. Ça n'empêche pas de sortir parce que t'as des enfants.
0: Ben non, puis il y a une différence aussi avec des enfants dans un restaurant. Tu sais, des enfants qui se courent partout puis qui sont tannants, là, à un moment donné, tu dis, là, les parents, faites votre job, là. Tu sais, ben, faites quelque chose, là. Mais un enfant qui pleure, un bébé qui pleure, tu peux pas. Regarde, le bébé, il pleure. Là.
1: Non,
0: tu
1: non,
0: peux pas
1: exactement.
0: Essayer d'arrêter de pleurer.
2: Mais non, c'est
0: pas.
2: Sûr.
1: Ouais, fait que tu sais, je pense que mais ça a fait bouger pas mal de choses. Je sais qu'elle a reçu d'ailleurs des excuses
0: oui.
1: du restaurant, la chaîne de restaurant Max,
0: oui.
1: Par rapport à ça, tu sais, qui était repentant. Fait que, regarde, ça fait bouger un peu les affaires, tant mieux.
0: Ouais,
2: ben
0: tout à
2: oui,
0: fait. Parce que pas de bonne publicité pour l'autre. Ça, c'est,
1: mais
0: ça,
1: non,
0: ça, c'est
1: bol.
0: On y va avec Charlotte Cardin à Country Pop
1: oh,
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0: Le beau temps s'installe, la chaleur est là, et qui dit chaleur et beau temps au Québec, malheureusement, ben ça rime souvent avec incendie de forêt. Faut surveiller comment on agit en forêt ou près des forêts. Et là, c'est le début justement de la campagne de sensibilisation pour ce qui est de la SOPFEU.
1: Ouais, faut dire que l'être humain reprend le contrôle de la forêt en été. Bon, avec l'hébertisme, le camping, il y a également les chalets, les résidences secondaires, les maisons de campagne, tout ça. Donc, on sait que 80% des incendies de forêt sont allumés par la négligence humaine. Ouais. L'autre 20%, c'est la foudre. Donc, il y a quand même des choses importantes qu'il faut garder en mémoire. Et ce matin, on a fait une rencontre intéressante, toi et moi. On a eu l'occasion de parler avec Léa Bédard-Beaulieu, qui est conseillère à la prévention et aux communications du côté de la SOPFEU. Elle nous mentionne un peu, autour de quel thème vont se dérouler les 10 chroniques qu'on a enregistrées aujourd'hui. Si tu veux, on peut l'entendre.
2: C'est des thèmes précis, mais qui sont généraux aussi. Puis c'est basé sur nos principales causes de feu de causes humaines au Québec. Donc, c'est vraiment, j'ai vraiment ciblé là, les principaux sujets à aborder. Là.
1: Mais les principales causes d'incendies de forêt, c'est les interventions humaines. Après ça, c'est la foudre, si je ne m'abuse.
2: Donc, 80% des incendies de forêt, c'est causé par l'humain. Le reste, le 20%, c'est la foudre.
0: Oui, on a enregistré ça un petit peu plus tôt aujourd'hui. Vous allez les entendre, ces chroniques-là, au courant de l'été. Moi, j'ai appris plein d'affaires, là.
1: Ben, c'est sûr. Écoute, comme je le mentionnais tout à l'heure, là, 80% des feux de forêt sont allumés par la négligence humaine. Mais là, il y a quoi? Il y a les feux de camp, il y a les articles de fumeurs, les VTT, il y a les drones aussi qui peuvent être dangereux. Il y a aussi comment on fait pour adapter son comportement par rapport aux dangers d'incendie. Il y a également le métier de pompier. Si vous êtes curieux à savoir comment ça fonctionne, être pompier forestier, est-ce que je pourrais, moi, m'intéresser au travail de pompier forestier? Est-ce que je peux faire application? Donc, il y a tout plein de choses comme ça qui vont être abordées durant ces 10 chroniques-là. On va vous les jouer en rotation durant l'été, mais vous allez voir, il y a des choses pas mal intéressantes.
0: Oui, vraiment, puis ça nous rafraîchit la mémoire. On le sait là, qu'il faut faire attention, mais de se faire rafraîchir un peu la mémoire, ça fait du bien aussi.
1: Oui, absolument. Donc, ce sont de belles petites chroniques qui ont été enregistrées aujourd'hui, et il faut mentionner que la SOPFEU est très, très, très présente là, au niveau de la sensibilisation de la population. Parce qu'en fin de semaine, comme on l'a vu, là, donc Léa nous a mentionné qu'à Latuc, il y avait également à Shawinigan, il y a eu des kiosques qui ont été ouverts, donc on invite la population à aller faire un tour et parler avec ces gens-là. Il y a aussi un site Internet qui contient tout plein d'informations. Donc, soyez très vigilants, soyez prudents, parce qu'un hectare de forêt brûlée, c'est un hectare de trop.
0: Ah ouais, c'est beaucoup trop. Merci, Robert.
1: Ça fait plaisir.
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0: On va se le dire, c'est une très, très belle journée qu'on a eue. Ça se poursuit ce soir. Le ciel reste dégagé. Il pourrait y avoir du brouillard au courant de la nuit prochaine. Minimum de 16 demain, mardi. Autre belle journée, c'est du soleil brouillard qui va se dissiper demain matin. Maximum de 25, humidex à 30 quand même pour demain. Mardi, mercredi plutôt, c'est des nuages avec 40% de risque d'averse avec un max de 25. Et c'est le retour de la pluie pour jeudi avec un max de 25 aussi.
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0: Country Pub, on vous envoie voir des shows ces temps-ci, puis un show qui va avoir lieu au mois de novembre prochain, mais les billets sont en vente depuis vendredi dernier, puis oui. Nous autres, on a été les premiers à vous en donner des billets.
1: Eh bien, on a été bien chanceux, Yannick. Billets pour Derek Laws et Dean Brody, qui s'amène le 25 novembre prochain au MTLUS. Il nous restait deux paires de billets à vous donner aujourd'hui. Je vous ai fait texter dans Country Pop au travail. Et on salue François Rousseau et Céline Boisvert qui remportent leur paire de billets.
0: Eh bien, bravo à vous. Donc, c'était les deux derniers gagnants pour ce beau concours-là.
1: Oui, exact.
0: Et Derek Laws, bon, on se les offre à l'instant. Frères et sœurs, d'ailleurs.
1: Vous t'arrangez avec le gars des vues.
0: Ben, oui, vous t'arrangez avec le gars des vues. Certains, je le connais.

0: belle fin de journée. Ça sent le barbecue dans le coin parce qu'il fait beau, puis on va vouloir, bien sûr, manger dehors. Moi, j'aime ça, manger dehors.
1: Souper
0: dehors, c'est bien le fun. Donc, c'est le temps qu'on en profite, parce qu'après ça, on s'enferme pour une bonne partie de l'hiver. Fait que l'été, on en profite pour manger dehors quand il n'y a pas trop de bébites aussi, quand il n'y a pas trop de bébites.
2: Ah, des maringouins, c'est le bout de la langue. C'est pas le fun, toi, là.
1: Ah, pas le fun. Qui pique les mollets en dessous de la table.
0: Et puis, en parlant de dehors aussi, en fin de semaine, on y a goûté côté pluie. Écoute, je regardais la température samedi, là, c'était épouvantable. Il tombait des cordes.
1: L'enfer.
0: De la pluie, comme c'est pas possible. Et j'ai eu une pensée samedi pour les gens qui ont participé au Relais pour la vie. Ça avait lieu au parc de la rivière Grand-Mère à Shawinigan. Je sais que ça avait lieu un peu partout au Québec en même temps. Là. Il y avait de
1: ces activités-là. À pluie battante, tu vois.
0: Pluie battante. Mais les gens étaient là avec leur parapluie. On a marché, on a célébré. On a vraiment, ça a été un très bel événement. Et du côté de Shawinigan, on a quand même réussi à amasser là, pour toute la Mauricie. Là, parce que c'est des gens d'un peu partout en Mauricie qui ont participé. C'est 21 930 $ qui ont été ramassés.
1: Wow!
2: C'est trop hot.
0: C'est quand même pas pire pantoute. Donc,
1: vraiment. Mais tu sais, si on attend qu'il fasse beau au Québec, on fera rien. Hein?
0: Ben, c'est ça qu'il faut se dire.
1: Bon, fait que si on sort de chez nous et on se dit, ben, regarde, c'est ça.
2: On va s'organiser avec la température. Qu'est-ce que tu veux faire de plus?
1: Ouais, on va le vivre, exactement.
0: Non, mais t'as raison. Vous autres, ce qui vous empêchez de sortir, tu sais, mettons, bon, il annonce là, de la pluie comme il annonçait samedi. Là, vous avez un show extérieur ou, tu sais, parce que souvent, on annule les shows parce qu'il fait pas beau. Mais, tu sais, en tant qu'artiste aussi, monter sur scène quand il mouille de même, ça doit pas être bien le fun.
1: Ben, nous autres, faut se rendre sur place sans qu'il mouille pas. On se rend.
0: OK.
1: Puis même s'il tonne, même s'il y a des éclats, tu te rends, là, tu sais, souvent sur les lieux. Fait que tu fais la route. Fait que là, tu dis, ben là, t'as qu'à faire la route, on va le faire.
2: Oui, c'est bon. Non, c'est ça.
1: Mais nous autres, c'est tant qu'il n'y a pas d'éclairs, on le fait.
0: Okay.
1: Mais quand il tombe, qu'il y a des éclairs, il faut débarquer parce qu'on est tous branchés, hein, c'est dangereux. Non, quand
2: c'est
1: même.
2: Ça, exact.
1: Ouais, c'est fait qu'il y a du courant sur la scène. Fait que du moment qu'il y a un éclair, on arrête tout. Okay.
0: Et souvent, mais quand vous faites le show pareil, quand il y a de la pluie, souvent le monde qui reste parce qu'ils veulent vraiment être là. Fait que,
2: des ponchos en plastique.
1: Des ponchos collés d'en face. Tu dis, c'est des guerriers puis des guerrières de l'été. Hein.
0: Ça, c'est des vrais. Ça, c'est des vrais. Ils sont pas faits en chocolat.
1: Non.
0: On va souhaiter du beau temps parce qu'il y a le Festival Énergique à Shawinigan aussi qui commence jeudi.
2: Oui.
0: Vendredi, samedi, il y a plein de beaux shows.
1: Mais à date, il y en a chaud dans ces eaux-là. D'après moi, on va être pas pire.
0: Ouais. Puis il y a le Festival aussi, Trois-Rivières, qui s'en vient aussi.
1: Oui.
0: Chaque année, on est chanceux côté température ou Festival. D'habitude, il fait beau.
2: C'est rare
0: qu'on annule des shows. Et justement, ben, lui, il va être là cette année. C'est Matt Lang qu'on écoute à l'instant.
1: Ah,
2: oui, le 1er juillet.
0: Oui, il faut pas manquer ça. There

0: C'est Country Pop au retour qui se termine déjà à l'instant. Ça a passé trop vite, cette émission-là.
1: Oui!
2: Ben oui, là!
3: On a du fun. En plus, je vous trouve des petits sujets comme le Viagra, ben oui, les bisounes,
2: ben oui,
3: le yoga.
0: C'est rempli de surprises. C'est rempli de surprises.
2: Il y a les cas pleurer de rire.
0: Puis Stéphanie qui est sa brosse aussi. T'sais, on a pu entendre ça aujourd'hui. Ben oui, c'est mémorable, ça.
3: Tu vois comment c'est varié, cette émission?
0: Très varié. On va être aussi varié demain, peut-être plus, même, oui, ou peut-être moins, on ne sait pas. Donc, on sera là dès 16h pour Country Pop.
3: Il annonce beau demain encore.
0: Oui, et puis dans quelques minutes, c'est Ariane qui s'installe pour le Top 6 à 6.
3: Avec son toupet de cochon.
0: Oui.
2: Oh, oui. Yeah.
3: Elle a un toupet de cochon.
2: Ah, oui.
0: Salut.
3: Salut.
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10: Lundi 8 juin 2026. Ici Robert Savard, en manchette. Des recherches ont eu lieu hier dans le dossier de Mélissa Blais, disparue depuis 2017 à Louisville. Le Château Phare, un immeuble de 18 logements sociaux et abordables destiné à des personnes vivant avec une déficience intellectuelle, a été inauguré vendredi dernier. Mais auparavant, pour débuter, l'Union des producteurs agricoles demande au gouvernement canadien de réexaminer son projet de train à grande vitesse Québec-Toronto. Elle a présenté en conférence de presse aujourd'hui à Berthierville une étude de 3 universitaires des HEC de l'Université Laval et de l'Université de Waterloo, mettant en doute la rentabilité du TGV par rapport au coût du projet. L'achalandage serait 3 fois moindre que prévu. Martin Caron est président général de l'UPA.
11: On ne veut pas avoir un Mirabel numéro 2, là. Au niveau de l'aéroport, là, c'était un grand projet, puis il y avait tout l'aspect économique. Puis on est arrivé au bout de la ligne qu'on n'a pas réussi à le faire parce que ça n'avait pas, soi-disant, les chiffres économiques, la même rentabilité. C'est la même chose au niveau du TGV présentement. On nous promet beaucoup de chiffres qu'on n'a même pas les études.
10: Selon la presse, des agriculteurs de Mirabel sont prêts à tout, même à prendre les armes pour éviter l'expropriation des terres coupées en deux par une voie infranchissable. Des recherches ont eu lieu hier dans le dossier de Mélissa Blais, disparue depuis 2017 à Louisville. Bill McIntosh d'Exploring with a Mission et Stéphane Luce de Meurtre et disparition irrésolue du Québec ont orienté leurs efforts du côté de la rivière Saint-Maurice à Shawinigan afin de retrouver la Toyota Corolla de la victime. Les chercheurs étaient équipés de sonars spécialisés avec la possibilité que le véhicule ait été déplacé loin de Louisville. Aucun résultat n'a été obtenu dans la baie de Shawinigan, mais les recherches se poursuivront cet été dans d'autres secteurs. La famille de Mélissa, toujours pleine d'espoir, a suivi l'opération sur place. Le Château Phare, un immeuble de 18 logements sociaux et abordables destinés à des personnes vivant avec une déficience intellectuelle, a été inauguré vendredi dernier. Aménagé dans l'ancienne église du village, ce projet offre un milieu de vie adapté, sécuritaire et inclusif. Cette initiative représente un investissement totalisant plus de 11,8 millions de dollars. Le gouvernement du Canada alloue près de 6,4 millions de dollars à ce projet par l'entremise de la seconde entente Canada-Québec concernant l'initiative pour la création rapide de logements. Le gouvernement du Québec ajoute une contribution totale de près de 3,4 millions de dollars provenant de la Société d'habitation du Québec qui garantit également le prêt hypothécaire contracté par l'organisme. La municipalité de Sainte-Geneviève-de-Batiscan a accordé un crédit de taxe de 25 ans pour favoriser la réalisation de ce projet d'habitation. Le bâtiment propose un modèle de logement supervisé combinant appartements individuels et espaces communs et offre un soutien 24/7 qui favorise l'autonomie tout en assurant la sécurité des résidents. Une opération nationale concertée vitesse et chantiers routiers se tiendra jusqu'au 14 juin prochain. Elle vise à sensibiliser et conscientiser les conducteurs aux risques liés à la vitesse pour l'ensemble des usagers du réseau routier. Cette opération est organisée dans le cadre d'un partenariat entre l'Association des directeurs de police du Québec, la Sûreté du Québec, le service de police de Blainville et la Société de l'assurance automobile du Québec. Aux quatre coins de la province, les policiers interviendront de façon intensive auprès des conducteurs qui contreviennent au code de la sécurité routière et plus particulièrement à l'égard des comportements reliés à la vitesse, entre autres sur les chantiers routiers. La vitesse est encore l'une des principales causes de collisions sur la route au Québec. Selon certaines études, une diminution de la vitesse moyenne de circulation de 5 km/h permettrait de réduire annuellement de 15 % le nombre de collisions. L'ancien policier Guy Lapointe se porte candidat à l'investiture du Parti québécois dans la circonscription de Verchères. Il a notamment été chef du service des communications avec les médias de la Sûreté du Québec et il est actuellement chef des communications au cabinet du directeur du service de sécurité incendie de la ville de Montréal. Le chef du PQ, Paul Saint-Pierre Plamondon, affirme qu'il est temps qu'un gouvernement fasse de la sécurité publique une de ses priorités. Mark Carney a louangé Louise Arbour dans le discours qu'il a prononcé durant la cérémonie d'assermentation de la nouvelle gouverneure générale du Canada aujourd'hui à Ottawa. Le premier ministre a déclaré que les plus grands accomplissements de Mme Arbour ont été réalisés en dehors des salles d'audience du Canada, même si elle a occupé les plus hautes fonctions au sein du système judiciaire du pays.
0: En tant que haute commissaire, elle a exhorté le système des droits de la personne des Nations Unies à se montrer digne des personnes qu'il prétendait servir. Elle a donné une voix à ceux dont la dignité était bafouée, là où les personnes au pouvoir préféraient le silence.
10: Voilà qui complète l'information. 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
12: On va se le dire, c'est une très, très belle journée qu'on a eue. Ça se poursuit ce soir. Le ciel reste dégagé. Il pourrait y avoir du brouillard au courant de la nuit prochaine. Minimum de 16 demain, mardi. Autre belle journée, c'est du soleil brouillard qui va se dissiper demain matin. Maximum de 25, humidex à 30 quand même pour demain. Mardi, mercredi plutôt, c'est des nuages avec 40% de risque d'averse avec un max de 25. Et c'est le retour de la pluie pour jeudi avec un max de 25 aussi. 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
1: Bon début de lundi soir, tout le monde. Ariane qui s'installe pour le top 6 à 6. J'espère que vous avez passé un excellent week-end, une excellente journée également. Quelle belle journée pour être sur la route. J'y ai fait pour le radio bingo de la Mauricie. J'ai même ouvert le toit du mobile de la station. Peut-être un petit coup de soleil à venir, mais hey, mon Dieu, qu'on en a profité. Et j'espère que vous en profiterez avec la belle soirée qui débute également. Et pour vous accompagner dans cette belle soirée, quoi de mieux que le top 6 à 6 qui ont passé en force dans les prochaines Tyler Joe Mater se termine avec Under the Influence. Mais pour le moment, c'est Josh Muff et Highway Money à Country Pop.

Cette semaine, George Burge collabore avec Luke Bryan et ça s'appelle Ride, Ride, Ride. Parfait pour les rides d'auto ce soir, peut-être pour aller chercher une crème glacée dans le top 6 à Country Pop.

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1: On est déjà rendu à la dernière chanson de cette top 6 à 6, Ariane, qui vous accompagne avec les 6 grosses tunes New Country de la journée. Et c'est le nom sur toutes les lèvres présentement. Elle est incroyable. Elle a d'ailleurs fait sensation en fin de semaine là, du côté de Nashville au CMA Festival. Et elle est une fois de plus au sommet de tous les palmarès avec son album. C'est un record pour une artiste femme New Country. Je parle évidemment de Ella Langley qu'on s'offre pour conclure le top 6 à 6 avec Be Her à Country Pop.

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1: En plein cœur d'un blitz d'une heure de Hit Sens d'Air Ariane qui vous accompagne. J'espère que vous passez un excellent lundi soir jusqu'à présent. Gros week-end New Country en vue là, pour les amateurs de New Country. Entre autres, il y aura Brad Kessel là, qui sera de passage du côté du Rodeo Dyer's Cliff, mais il y a également l'ami Tim Hicks qui sera samedi soir du côté de Montréal pour nous présenter les nouvelles chansons de son plus récent album Going Somewhere qui nous a lancé le 22 mai dernier. Allez-vous mettre ça sous l'oreille si jamais vous n'avez pas encore entendu les nouvelles chansons qu'il nous présentera ce samedi du côté du Théâtre Fermont de Montréal. Il reste encore des billets de disponibles si jamais vous avez envie d'aller passer une soirée en compagnie de Tim Hicks et par lors de son plus récent album. Ça s'appelle Going Somewhere et voici la pièce titre dès maintenant dans les soirées à Country Pop.

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d'autre part, la Maurice et la Naudière, Ariane, qui vous accompagne jusqu'à 21h dans les soirées Country Pop. J'espère que vous passez un excellent lundi, que vous profitez de cette chaleur et de ce beau temps aujourd'hui. Mon Dieu, que ça fait du bien au moral. Et ce qui fait du bien au moral également, c'est évidemment les plus gros spectacles New Country. On vous a fait gagner là, jusqu'à dans le retour cet après-midi des billets pour aller voir The Reckless et Dean Brody. Bon, la bonne nouvelle, c'est qu'on a des gagnants là, qui auront la chance d'aller voir ce spectacle-là sur le bras de Country. Pas pour les autres, mais la mauvaise nouvelle, c'est qu'il va falloir en payer vos billets, mais c'est vraiment un show à ne pas manquer. Ça se passe le 25 novembre prochain du côté du MTLUS de Montréal. Alors, si jamais vous n'avez pas gagné vos billets, vous pouvez les acheter dès maintenant. C'est en vente, là, littéralement, depuis vendredi. Grosse tournée de Dean Brody et de Reckless Hometown Heroes Tour qui s'arrête à Montréal. Et d'ailleurs, pour célébrer cette tournée-là, il y a quelques semaines, ils nous ont offert une collaboration ensemble. Et ça tombe bien, on se l'offre dès maintenant. Voici de Reckless et Dean Brody, c'est Hometown Heroes à Country Pop. Mais...

Déjà une belle heure de compléter ensemble la Mauricie, Ariane qui vous accompagne. J'espère que vous passez un excellent lundi. Au courant de la prochaine heure, on jase de notre radio Bingo de la Mauricie. Également, on revient sur les émissions du dimanche soir. Je pensais que c'est la finale de Survivor, finalement. Ben, ça va être en cette semaine, la finale de le week-end prochain. On jase également de Révolution, une troupe de Trois-Rivières là, qui avance dans l'aventure. Alors, on jase de tout ça au courant de la prochaine heure. Et bien sûr, pour vous, toujours plus de musique et toujours plus de New Country. En fin de semaine, à cause des températures, de la température un peu incertaine du côté de Pittsburgh, il a annulé son spectacle assez tôt dans l'après-midi. Et après 20 minutes de pluie, ben, il a fait gros soleil pendant 7 heures et les gens sont un peu frustrés après Morgan Wallen d'avoir annulé aussitôt son spectacle. Mais comme il l'a expliqué par la suite sur les réseaux sociaux, c'est vraiment parce que au moment de construire la scène qui prend du temps à construire, les conditions n'étaient pas favorables pour les gens qui étaient les employés en fait là, de Morgan Wallen. C'est pour ça qu'ils ont pris la décision d'annuler. Et ben c'est ça. J'ai ben hâte de voir si les gens vont prendre cette réponse là ou non pour diverses choses certaines. Une fois de plus, Morgan Wallen fait partie de l'actualité cette semaine, mais nous on l'aime ben gros. Le voici avec Last Night. À

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19h08 dans les soirées country pop. Ariane qui vous accompagne jusqu'à 21h à la radio qui vous gâte et qui vous en offre toujours plus grâce à notre radio bingo de la Mauricie. 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Voici les 3 accords. C'est Vol à l'étalage à Country Pop.

Merci de choisir les soirées comme je sais pas Paris qui vous accompagne ce lundi 8 juin. Déjà, ça va tellement vite. On dirait qu'hier encore, on était au mois de février. Ben non, déjà le 8 juin au calendrier. Et on approche tranquillement, pas vite, de la fin de saison de certaines de nos émissions télé. J'étais sûre que hier c'était la grande finale de Survivor, mais finalement, ce sera dimanche prochain, la gang. Alors, une bonne nouvelle, une semaine supplémentaire de Survivor Québec pour les fans comme moi de cette émission-là, qui est l'une des émissions les plus regardées à travers le monde entier et la plus reprise également. Et là, ben, c'est finalement Stéphane qui a été éliminé de la tribu Barou hier. Grosse surprise quand même. Là, je m'attendais à ce que Stéphane se rende en finale et qu'il remporte, mais Jean-Marie nous a offert toute une performance. Lui, qui a peur de l'eau, est allé gagner le plus gros défi mental dans l'eau de Survivor Québec, la cage. C'est comme ça que ça s'appelle. On installe les joueurs dans une cage sous l'eau. Et en fait, ils doivent respirer. Et plus la marée monte, mais plus la cage devient submergée. Et c'est Jean-Marie qui a remporté. Alors, ça a un peu brouillé les pistes là pour le trio improbable de Isabelle, de Catherine et de Stéphane. Et c'est finalement Stéphane qui a quitté. Alors, ben, hâte de voir la suite des choses. D'autant plus que c'est une finale à deux et non à trois cette année. Alors, j'ai hâte de voir comment on va naviguer dans cette dernière semaine de Survivor Québec. Voici Laurence, c'est Martin, c'est Sèche tes pleurs. À continuer.

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5 heures, deux blitz d'une heure de Hit Espace d'Ariane qui vous accompagne jusqu'à 21 heures hier. C'est le cœur gros qu'on a dû dire au revoir à 8 excellents danseurs solistes du haut troupe du côté de Révolution parce que sur les 12 qui combattaient pour les dernières places au duo improbable, ben seulement 4 pouvaient y accéder et on le savait que ça allait être la plus grosse coupure de la saison de Révolution, mais ça a quand même été assez dur là, de regarder tous ces gens-là quitter parce que mon Dieu qu'ils ont élevé la barre, qui ont mis le talent de danse québécois à l'honneur une fois de plus hier. Salutations entre autres là, à la troupe de Trois-Rivières Dreadnoughts qui a réussi à se qualifier avec une super de belle révolution une fois de plus hier. Alors ils avancent là, au duo improbable. On pourra commencer à voir le tout à compter de la semaine prochaine du côté de TVA. Alors une fois de plus cette année pour la 7e saison de Révolution, on est ben gâtés. Puis contrairement à d'autres années, là, cette année, on dirait que j'ai aucune idée qui pourrait remporter les 12 personnes qui accèdent au duo improbable. Ont tous des chances égales, selon moi, de remporter. Alors, j'ai hâte de voir la suite des choses dimanche prochain. Voici Martin Dufort. C'est comme un soldat. À Country Pop.

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Une autre belle heure de compléter ensemble dans les soirées Country Pop Ariane qui vous accompagne jusqu'à 21h. J'espère que vous passez une excellente soirée au courant de la prochaine heure. Je vous dis comment faire pour mettre vos billets pour aller au Grand Prix de Trois-Rivières. Également un grand festival qui débute cette semaine du côté de Shawinigan. Je vous donne tous les détails, les artistes qui seront de passage chez nous dans notre belle Mauricie et surtout comment faire pour acheter vos billets. Et sans plus attendre, encore plus de musique, encore plus de contenu de chez nous et du bon New Country francophone. Avec Phil J. Smith, c'est comme si on se dit oui à Country Pop.

0: Lundi 8 juin 2026. Ici Robert Savard, en manchette. Des recherches ont eu lieu hier dans le dossier de Mélissa Blais, disparue depuis 2017 à Louisville. Le Château Phare, un immeuble de 18 logements sociaux et abordables destinés à des personnes vivant avec une déficience intellectuelle, a été inauguré vendredi dernier. Mais auparavant, pour débuter, l'Union des producteurs agricoles demande au gouvernement canadien de réexaminer son projet de train à grande vitesse Québec-Toronto. Elle a présenté en conférence de presse aujourd'hui à Berthierville une étude de 3 universitaires des HEC, de l'Université Laval et de l'Université de Waterloo, mettant en doute la rentabilité du TGV par rapport au coût du projet. L'achalandage serait 3 fois moindre que prévu. Martin Caron est président général de l'UPA.
1: On ne veut pas avoir un Mirabel numéro 2, là. Au niveau de l'aéroport, là, c'était un grand projet, puis il y avait tout l'aspect économique, puis on est arrivé au bout de la ligne qu'on n'a pas réussi à le faire parce que ça n'avait pas, soi-disant, les chiffres économiques, la même rentabilité. C'est la même chose au niveau du TGV présentement. On nous promet beaucoup de chiffres qu'on n'a même pas les études.
0: Selon la presse, les agriculteurs de Mirabel sont prêts à tout, même à prendre les armes pour éviter l'expropriation des terres coupées en deux par une voie infranchissable. Des recherches ont eu lieu hier dans le dossier de Mélissa Blais, disparue depuis 2017 à Louisville. Bill McIntosh d'Exploring with a Mission et Stéphane Luce de Meurtre et disparition irrésolue du Québec ont orienté leurs efforts du côté de la rivière Saint-Maurice à Shawinigan afin de retrouver la Toyota Corolla de la victime. Les chercheurs étaient équipés de sonars spécialisés avec la possibilité que le véhicule ait été déplacé loin de Louisville. Aucun résultat n'a été obtenu dans la baie de Shawinigan, mais les recherches se poursuivront cet été dans d'autres secteurs. La famille de Mélissa, toujours pleine d'espoir, a suivi l'opération sur place. Le Château Phare, un immeuble de 18 logements sociaux et abordables destinés à des personnes vivant avec une déficience intellectuelle, a été inauguré vendredi dernier. Aménagé dans l'ancienne église du village, ce projet offre un milieu de vie adapté, sécuritaire et inclusif. Cette initiative représente un investissement totalisant plus de 11,8 millions de dollars. Le gouvernement du Canada alloue près de 6,4 millions de dollars à ce projet par l'entremise de la seconde entente Canada-Québec concernant l'initiative pour la création rapide de logements. Le gouvernement du Québec ajoute une contribution totale de près de 3,4 millions de dollars provenant de la Société d'habitation du Québec qui garantit également le prêt hypothécaire contracté par l'organisme. La municipalité de Sainte-Geneviève-de-Batiscan a accordé un crédit de taxe de 25 ans pour favoriser la réalisation de ce projet d'habitation. Le bâtiment propose un modèle de logement supervisé combinant appartements individuels et espaces communs et offre un soutien 24/7 qui favorise l'autonomie, tout en assurant la sécurité des résidents. Une opération nationale concertée vitesse et chantiers routiers se tiendra jusqu'au 14 juin prochain. Elle vise à sensibiliser et conscientiser les conducteurs aux risques liés à la vitesse pour l'ensemble des usagers du réseau routier. Cette opération est organisée dans le cadre d'un partenariat entre l'Association des directeurs de police du Québec, la Sûreté du Québec, le service de police de Blainville et la Société de l'assurance automobile du Québec. Aux quatre coins de la province, les policiers interviendront de façon intensive auprès des conducteurs qui contreviennent au Code de la sécurité routière, et plus particulièrement à l'égard des comportements reliés à la vitesse, entre autres sur les chantiers routiers. La vitesse est encore l'une des principales causes de collisions sur la route au Québec. Selon certaines études, une diminution de la vitesse moyenne de circulation de 5 km/h permettrait de réduire annuellement de 15% le nombre de collisions. L'ancien policier Guy Lapointe se porte candidat à l'investiture du Parti québécois dans la circonscription de Verchères. Il a notamment été chef du service des communications avec les médias de la Sûreté du Québec et il est actuellement chef des communications au cabinet du directeur du service de sécurité incendie de la ville de Montréal. Le chef du PQ, Paul Saint-Pierre Plamondon, affirme qu'il est temps qu'un gouvernement fasse de la sécurité publique une de ses priorités. Mark Carney a louangé Louise Arbour dans le discours qu'il a prononcé durant la cérémonie d'assermentation de la nouvelle gouverneure générale du Canada aujourd'hui à Ottawa. Le premier ministre a déclaré que les plus grands accomplissements de Mme Arbour ont été réalisés en dehors des salles d'audience du Canada, même si elle a occupé les plus hautes fonctions au sein du système judiciaire du pays.
2: En tant que haute commissaire, elle a exhorté le système des droits de la personne des Nations Unies à se montrer digne des personnes qu'il prétendait servir. Elle a donné une voix à ceux dont la dignité était bafouée, là où les personnes au pouvoir préféraient le silence.
0: Voilà qui complète l'information. 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